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1: Bonjour à tous. Face à la crise au Moyen-Orient qui s'éternise et les prix à la pompe toujours très hauts, le gouvernement a présenté ce jeudi lors d'une conférence de presse de nouvelles aides ciblées et des mesures de soutien à l'activité pour les semaines à venir.

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1: Bonjour à tous. Face à la crise au Moyen-Orient qui s'éternise et les prix à la pompe toujours très hauts, le gouvernement a présenté ce jeudi lors d'une conférence de presse de nouvelles aides ciblées et des mesures de soutien à l'activité pour les semaines à venir, tout en mettant en garde contre les conséquences sur le budget dans un complexe exercice d'équilibriste. Cette guerre, d'une manière ou d'une autre, va durer, a d'abord mis en garde Sébastien Lecornu, soit de manière froide, soit par une reprise du conflit. C'est ce qu'a déclaré le Premier ministre. Le chef du gouvernement a assuré que dans le scénario le plus optimiste, qui n'est pas celui qu'il retient forcément, le retour à la normale interviendra entre l'été et l'automne. Il a pris soin de préciser qu'un scénario noir est également envisagé. Pour cela, la stratégie mois par mois appliquée jusqu'à présent avec des annonces en avril puis en mai est terminée. Il faut commencer à donner une perspective, a déclaré Sébastien Lecornu, ajoutant que le gouvernement ne change pas de philosophie sur les aides, mais d'échelle. Sébastien Lecornu, qui était accompagné de plusieurs ministres, a cependant prévenu: nous refusons toute baisse générale indiscriminée de la fiscalité. Nous renforçons et simplifions la prime carburant, a annoncé le gouvernement. Cette aide défiscalisée et désocialisée qui peut être versée aux salariés par les employeurs sans qu'il n'y ait d'obligation à le faire.

0: va voir son plafond doublé, passant de 300 à 600 euros. De même, ses conditions d'accès sont simplifiées, alors que cette prime était jusqu'à présent versée par les employeurs aux salariés non desservis par les transports en commun. Et en fonction du lieu du domicile, il n'y a à présent plus aucune condition préalable pour y accéder. Son maintien est comme devenu une faute, une trahison de ce qu'est la République. Emmanuel Macron a soutenu hier l'abrogation symbolique du Code noir engagé par le Parlement lors d'une réception à l'Élysée pour le 25e anniversaire de la loi Taubira reconnaissant la traite de l'esclavage comme crime contre l'humanité. Il a demandé au gouvernement de faire sienne la proposition de loi adoptée mercredi à l'unanimité en commission et débattue le 28 mai à l'Assemblée nationale. Cet ensemble d'édits royaux datant du 17e et 18e siècle organisait l'esclavage devenu caduc et sans effet juridique. Ils n'ont toutefois jamais...
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2: Bonjour Olivier Wehmann.
3: Bonjour.
2: Olivier Wehmann, vous êtes directeur stratégie et performance environnementale pour la société Soprema. Alors avant de rentrer dans les détails de votre engagement climatique, est-ce que vous pouvez nous présenter la société ?
3: Alors, Soprema est une entreprise avant tout familiale qui est dirigée par Pierre-Étienne Binchedler, qui a racheté les parts de l'entreprise au début des années 90. L'entreprise était en difficulté. On est entreprise du bâtiment, spécialisée dans tout ce qui est étanchéité, isolation et enveloppe du bâtiment. Et cette histoire, on va dire, assez mouvementée a forgé la résilience du groupe. Mmh. Aujourd'hui, le groupe réalise un chiffre d'affaires d'un peu plus de 3 milliards d'euros de chiffre d'affaires pour environ 8500 salariés. Notre siège social est à Strasbourg.
2: Et donc, vous travaillez au niveau national ? Aujourd'hui.
3: Alors, on a une implantation d'abord nationale, mais aujourd'hui, l'entreprise s'est énormément diversifiée depuis le début des années 90 et on a 73 sites de production dans le monde, 18 centres de recherche et développement, dont le principal est à Strasbourg, donc en France, qui également héberge le siège social du groupe.
2: Alors, expliquez-nous, Olivier, pourquoi votre entreprise est-elle engagée dans la lutte contre le changement climatique ?
3: Alors, je pense que c'est clairement lié à notre proximité avec les pays germaniques, donc la Suisse, l'Autriche et l'Allemagne. Comme je vous l'ai dit, on est proche de ces pays-là et la sensibilité de ces pays est historiquement plus forte. Hein, et notre direction, dès le début des années 90, avait embrayé sur le ce que nous, on appelle le dérèglement climatique, donc plus que le changement climatique. Hein, et on a fait évoluer notre gamme produit vers tous ces enjeux sociétaux. On est parfaitement conscient, par exemple, que le bâtiment émet aujourd'hui près de 30% des émissions de gaz à effet de serre. Et notre métier est principalement lié aux toitures plates. Et on considère qu'aujourd'hui, les centaines de millions de mètres carrés de toitures plates dans le monde sont un enjeu majeur, puisque dans notre jargon, on dit fonctionnaliser la toiture, c'est-à-dire amener soit du végétal, soit de l'énergie, ou en tout cas faire un espace de vie. Donc c'est vraiment ces développements qui sont liés au changement climatique qui nous ont fait amener à évoluer notre gamme produit.
2: Alors quel est l'engagement de Soprema sur les biosourcés, en gros vos objectifs et votre gamme, est-ce que vous pouvez nous en dire quelques mots ?
3: Alors on a deux grands axes de développement dans ce domaine-là. Donc comme je vous l'ai dit, on est une activité industrielle avec évidemment de la recherche et développement. Donc aujourd'hui, on a 220 000 tonnes de matières que nous on appelle éco-sourcées. C'est-à-dire qu'ils sont soit issus d'origine biosourcée ou alors des matières issues de l'industrie du recyclage. Donc c'est déjà quelque chose d'extrêmement significatif dans nos métiers. Et tous nos axes de développement aujourd'hui sont liés vers l'économie circulaire et entre autres l'utilisation de manière de plus en plus importante de matières biosourcées.
2: Est-ce que votre engagement est uniquement partisan et responsable ou est-ce qu'il existe selon vous une vraie logique économique pour une entreprise comme la vôtre ?
3: Alors il y a évidemment une logique économique. C'est aujourd'hui toute entreprise qui ne voit pas le dérèglement climatique comme une modification de son modèle économique a de grandes difficultés devant elle. Donc pour nous c'est à la fois un enjeu, on va dire, de pérennité. Même si l'entreprise est aujourd'hui une belle taille, on est toujours fragile. On est parfaitement conscient de tout ça. On a eu nous-mêmes été en grande difficulté au début des années 90. Et je crois qu'aujourd'hui on parle beaucoup de résilience. Et c'est des sujets qui nous parlent beaucoup. Donc il y a un enjeu économique très important, mais je crois qu'aussi si on y croit, on est aussi plus fort par rapport à tous ces sujets. Hein. Donc il faut s'y croire avant tout. Hein.
2: Pour vous, la coopération entre un industriel et des filières locales, va-t-elle de soi, selon vous ?
3: Alors, je pense de plus en plus. Hein, aujourd'hui, nous, on travaille beaucoup sur ce qu'on appelle des projets d'écologie industrielle et territoriaux. L'idée, c'est à la fois de se diriger vers l'international, mais nos centres de production sont de plus en plus impliqués avec les partenaires territoriaux pour utiliser tout ce qui est biens et services. Donc, le déchet d'une entreprise peut devenir la matière première d'une autre. Hein, et ce sont des enjeux qu'on a notamment développés de notre usine à Golbey dans les Vosges, hein, qui fabrique des isolants biosourcés, mais aussi à Strasbourg, on a une démarche qui s'appelle Clé, qui est notoirement connue comme une démarche historique en France. Donc c'est vraiment quelque chose qui fait partie de notre métier.
2: Alors Olivier, j'ai envie quand même de vous poser la question, comment ça va en ce moment avec ces problématiques de confinement et surtout avec l'arrivée de la Covid? Est-ce que votre activité est toujours opérationnelle?
3: Alors l'activité est toujours opérationnelle, on ne s'est absolument pas arrêté, même en période de pandémie, notamment dans les usines. Il y a bien sûr eu de lourdes modifications, hein, vous en doutez, mais pour autant, notre activité industrielle a pu continuer. On a aussi une activité très internationale. C'est essentiellement les chantiers en France qui ont été impactés. Pour autant, le deuxième confinement est mieux vécu puisque le bâtiment est aujourd'hui autorisé à travailler. Donc, on va dire qu'on n'a pas à se plaindre par rapport à d'autres. Le tout va bien, je préférerais dire, on va mieux que les autres.
2: Hein, et puis surtout, c'est ça. Vous êtes mieux lotis que les autres. Évidemment.
3: Voilà, et on regarde l'avenir très sincèrement aujourd'hui. Le bâtiment, c'est une valeur refuge aussi. On est parfaitement conscient, je vous ai dit, des enjeux. C'est une valeur refuge, on travaille beaucoup là-dessus. Donc, voilà.
2: Alors, pour ceux qui veulent vous découvrir, vous avez un site internet, je suppose, Olivier ?
3: Tout à fait. Donc, www.soprema.fr ou .com. Hein, donc, on pourra voir que Soprema est une belle entreprise. Notre emblème est le mammouth. Je pense que c'est aussi ce qui fait nos racines.
2: Votre force.
3: Voilà, tout à fait. Les racines du groupe sont très, très fortes.
2: Bon, on vous souhaite en tout cas beaucoup de succès à l'avenir. Merci beaucoup, Olivier Wehmann, d'avoir été avec nous.
3: Merci beaucoup pour l'invitation.
2: Je rappelle que vous êtes donc directeur stratégie et performance environnementale pour la société Soprema. Merci encore.
3: Merci.
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1: Bonjour à tous. Dans ce nouveau numéro de Pionniers de la ville durable, nous avons le plaisir de recevoir Pascal Chazal. Bonjour Pascal.
2: Bonjour.
1: Pascal Chazal, vous êtes le CEO du groupe Hors-Site, mais vous êtes surtout le pionnier de la construction hors-site en France. Alors avant de rentrer dans les détails de ce que c'est que le hors-site, pour qu'on puisse comprendre, est-ce que vous pouvez nous expliquer ce que ça veut dire en fait hors-site ?
2: Alors en fait c'est tout simple, hors-site ça veut dire en dehors du chantier. En fait, traditionnellement on construit les bâtiments sur le chantier et depuis toujours. Et il y a un mouvement qui est en train d'apparaître aujourd'hui, notamment dans le monde anglo-saxon, qu'on appelle le off-site building, où finalement, au lieu de tout faire sur le chantier, on va fabriquer des éléments, des petits, des grands, des simples, des complexes,
1: oui.
2: Qu'on va fabriquer dans un autre lieu, dans un atelier, dans une usine, et ces éléments, à quelque part, à forte valeur ajoutée, on va les transporter sur le chantier et les assembler très rapidement. Ça offre de nombreux avantages. Et c'est en plein développement dans le monde entier.
1: Alors justement, comme vous dites que c'est plein d'avantages, qu'est-ce que ça apporte finalement au monde de la construction ? Est-ce que les choses vont aller plus vite en utilisant cette façon de travailler ?
2: Alors le monde de la construction, comme vous le savez, c'est un monde qui, en fait, est la plus importante activité au monde. Et c'est un monde qui n'a pas fait encore, et c'est un des seuls, qui n'a pas fait encore sa transformation industrielle et digitale.
1: Et oui.
2: La plupart des produits que nous achetons, nous en tant que consommateurs, sont fabriqués dans des usines avec des process industriels très élaborés qui utilisent les techniques du lean manufacturing, par exemple, qui sont nées après-guerre, notamment au Japon, et qui nous offre des produits de très très grande qualité. On peut en juger tous et toutes quand on achète aujourd'hui un produit quel qu'il soit. Le bâtiment est le seul qui n'a pas fait cette mutation-là. Et faire cette mutation, réussir cette industrialisation, eh bien, c'est peut-être réussir à régler les problèmes qui sont devant nous, qui sont les problèmes de la construction aujourd'hui,
1: oui.
2: Qui sont de plus en plus aigus, avec des difficultés à tenir des budgets, à répondre à notamment au logement abordable, par exemple, ou à construire des écoles ou des hôpitaux. Également, les difficultés à tenir la qualité aujourd'hui. On sait que cette activité de construction, cette activité qui est quelque part en souffrance, hein, les entreprises ne gagnent pas d'argent, et ça va s'accélérer parce que les bâtiments que nous faisons, on vient de voir sortir la RE 2020 par exemple, qui va pousser très fort,
1: oui.
2: Notamment vers la construction bois, parce qu'il faut protéger l'environnement. Quelque part, ça, ce sont des contraintes supplémentaires qui sont rajoutées, et ce, depuis des années. Donc, les bâtiments deviennent complexes, et pas de chance, ils deviennent complexes, et au moment où la main-d'œuvre qualifiée est en train de partir à la retraite. Et les jeunes ne sont pas vraiment séduits par ces métiers du bâtiment, et ils ne remplacent pas aujourd'hui les anciens qui s'en vont. Donc, on doit faire des bâtiments plus complexes, avec une main-d'œuvre moins qualifiée. Le résultat, c'est la productivité qui s'écroule, et ça, c'est constaté. Aujourd'hui, on a par exemple des études qui nous disent qu'en France, en 20 ans, la productivité d'un ouvrier a baissé de 20%.
1: Mais alors justement, comment les acteurs de la construction doivent se positionner pour mettre cette évolution, voire peut-être cette révolution en marche ?
2: Alors, moi, je ne parlerai pas d'une révolution.
1: Donc plutôt évolution pour vous ?
2: Évolution.
1: Très bien.
2: Oui, je parlerai d'une évolution, parce qu'effectivement, révolution, c'est peut-être la crainte que l'industrialisation de la construction soit prise par des acteurs comme Google, comme IKEA.
1: Oui,
2: comme, vous voyez, c'est la crainte, ça pourrait être celle-ci. Moi, je n'y crois pas vraiment à ça. Je pense que le monde de la construction, c'est un monde complexe. Ça démarre toujours sur un terrain. S'il n'y a pas de terrain, il n'y a pas de construction. Ce qui n'est pas le cas de l'automobile ou d'une machine à laver. L'automobile, elle peut circuler partout. Un bâtiment est lié à un foncier. Et donc, tout démarre toujours du foncier. Donc, je pense que les acteurs qui maîtrisent le foncier sont plutôt les acteurs de l'immobilier et de la construction. Ils ont un rôle à jouer. Et je crois, moi, beaucoup à la collaboration entre des acteurs de la construction et des industriels. Mmh. Alors, des industriels qui peuvent être des acteurs de la construction eux-mêmes, qui évoluent vers l'industrie. On a vu, par exemple, les menuisiers commencer à faire de l'ossature bois il y a une trentaine d'années. Mmh. Aujourd'hui, ils commencent à faire de la construction modulaire. Il y en a qui ont même réussi à créer de très belles usines. Donc, on peut dire qu'ils sont en train de devenir des industriels. Mais on peut aussi voir arriver des industriels d'autres univers qui peuvent s'intéresser à ce marché-là, particulièrement en ce moment, quand on entend parler de 15 000 licenciements chez Airbus, par exemple, quand on entend parler de l'auto électrique qui va complètement détrôner la voiture à moteur thermique, ça veut dire qu'il y a plein d'usines qui vont fermer, celles qui fabriquaient des pots d'échappement. On peut parler des bateaux de croisière. Hein. Les bateaux de croisière, ils avaient des carnets de commandes pleins jusqu'à 2030, qui risquent bien de disparaître compte tenu de ce qui vient de se passer. Eh bien,

0: exemples dans le monde entier absolument incroyables, et y compris en France. Donc ce n'est pas technique, c'est culturel. Parce que quelque part, comment vous expliquer ça? Je vais faire une petite anecdote. Imaginons que vous ayez envie de changer de voiture et que vous arriviez chez votre concessionnaire préféré et puis que vous ayez fait dessiner votre voiture par un ami designer.
1: Oui.
0: Et puis vous allez voir votre concessionnaire en lui disant, ben voilà, moi je voudrais cette voiture-là. Bon, il y a beaucoup de chances pour qu'il vous dise, désolé, mais moi je ne sais pas faire. Je peux que vous proposer des voitures qui existent dans mon catalogue et il y en a tout plein. Et en fait, la manière de faire des bâtiments aujourd'hui, c'est celle-ci. Et on va concevoir à chaque fois un bâtiment particulier, spécifique, au prétexte que les bâtiments sont toujours à des endroits différents et répondent toujours à des usages différents. Mais il est tout à fait possible de penser autrement. Pour que la préfabrication réussisse, la construction hors site réussisse, il faut utiliser ce que l'on appelle le DFMA, Design for Manufacture and Assembly. On doit concevoir pour préfabriquer. Et ça, ce n'est pas l'usage. L'usage, c'est je conçois et puis je lance une consultation et puis les entreprises répondent. Et en fait, le campus hors site, donc c'est une école de formation qui est la première école de formation destinée à la construction hors site, qui va former l'ensemble des acteurs à comprendre qu'est-ce que ça veut dire et comment il faut changer nos manières de faire pour réussir la construction hors site.
1: Et elle est gratuite.
0: Alors voilà, nous avons des formations gratuites, ce sont des modules de formation en e-learning. Une personne peut s'inscrire et suivre ces modules de formation, faire un auto-apprentissage. Et puis nous avons également des formations, cette fois-ci payantes, où nous formons, nous avons formé par exemple des contrôleurs techniques, nous avons formé des bureaux d'études, et voilà, nous avons des offres de formation en présentiel qui permettent bien sûr d'aller beaucoup plus loin.
1: Alors évidemment, Pascal Chazal, vous ne vous êtes pas concentré que sur le hors-site, vous avez été aussi chef d'entreprise, hein, vous avez créé de nombreuses entreprises. Un mot peut-être sur les trois entreprises que vous avez créées?
0: Alors, peut-être je remonterai un petit peu plus loin si ça ne vous ennuie pas. En fait, moi, dans les années 80, je fais un voyage en Finlande et je découvre qu'on peut construire des maisons en bois, alors qu'en France,
1: Ah,
0: on
1: les
0: les fait
1: Finlandais,
0: avec
1: hein.
0: du parpaing. Et moi, je trouve cette idée géniale de faire des bâtiments, de faire des maisons avec une ressource renouvelable comme le bois. Et donc, moi, je trouve ça magique et je décide à l'époque de créer une petite entreprise artisanale que j'appelle Haussabois. Et
1: Oui.
0: à cette époque, il y a 40 ans, personne ne connaît le mot ossature-bois. Au bout de 30 ans, Haussabois, c'est 300 personnes, c'est 300 usines et à peu près 15 000 maisons individuelles construites. Et puis, on s'oriente vers de nouveaux marchés, des marchés vers les bailleurs sociaux, vers les promoteurs. Et là, en fait, je découvre finalement le monde du bâtiment et je découvre que je suis un peu comme un chien dans un jeu de quilles, quelque part, un industriel perdu dans un univers bâtiment. Et quand je vends l'entreprise en 2012, je décide d'essayer de répondre à cette question. Pourquoi, alors que tous les autres secteurs ont fait leur transformation industrielle, la construction continue à se faire sur le chantier de manière artisanale et finalement peu efficace? Et après avoir fait le tour du monde, je me rends compte que ce n'est pas un problème technique, mais que c'est vraiment un problème culturel.
1: Oui, c'est une façon de voir les choses
0: Et
1: en fait.
0: donc, exactement. Et donc, je découvre dans le monde anglo-saxon ce terme de off-site building et je découvre surtout que c'est un nouvel écosystème qui est en train de se mettre en place. Et j'ai envie d'amener cet écosystème en France parce que je me dis que si on veut réussir l'industrialisation, il faut quelque part une passerelle entre le monde de l'industrie et le monde du bâtiment. Ce sont deux mondes qui ne se comprennent pas, qui n'ont pas les mêmes codes. Et en fait, il faut qu'ils apprennent à travailler ensemble. Et donc, je développe donc depuis 2017 l'écosystème de la construction hors site en France avec trois activités. Donc, la première, c'est une maison d'édition qui édite le magazine hors site. Donc, c'est un trimestriel. On est en train d'écrire le numéro 12. On a aussi organisé des colloques. Le premier colloque international de la construction hors site,
1: Oui.
0: qui était lors de Batimat, on s'était rencontrés, vous vous souvenez,
1: Tout à fait.
0: colloque international. On avait aussi créé un salon de la construction hors site lors de Batimat 2019. Ça a été un véritable succès, à tel point que pour le prochain Batimat, qui est en 2022, le hors-site sera un secteur à part entière de bâtiment.
1: C'est une bonne nouvelle.
0: Donc ça, c'est la première.

0: activité, c'est la formation. Deuxième activité, c'est la formation avec le campus,
1: oui,
0: qu'on a déjà parlé tout à l'heure.
1: Oui.
0: Et troisième activité, en fait, c'est une activité de conseil, de consulting. On a un cabinet qui s'appelle Patch Conseil, qui accompagne d'un côté les bêtes d'ouvrage et de l'autre côté toute la supply chain de
1: Très
0: production.
1: Bien.
0: Ça commence par les architectes, les bureaux d'études, les entreprises et les industriels, finalement, à se rencontrer pour faire émerger des projets hors site réussis, qui vont finalement réussir le trépied du Lean, hein, c'est qualité, coût et délai réussis.
1: Voilà, et tout ça a fait de vous évidemment le pionnier de la construction hors site en France. Merci beaucoup Pascal Chazal d'avoir été avec nous pour ce rendez-vous des pionniers de la ville durable. Je rappelle que vous êtes donc le CEO du groupe hors site, mais il faut quand même rappeler que vous êtes aussi adhérent de Construction 21 et aussi rédacteur en chef du dossier spécial Construction hors site, Construction durable, publié en octobre dernier, qu'on peut retrouver sur le site de Construction 21. Merci beaucoup Pascal Chazal.
0: Merci beaucoup.
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1: Pour ce tout nouveau numéro de pionniers de la ville durable, j'ai le plaisir de recevoir Cédric Borel. Bonjour Cédric.
2: Bonjour.
1: Cédric Borel, vous êtes directeur de l'Institut français pour la performance du bâtiment, mais vous êtes également dirigeant de la société A4MT. Vous êtes surtout administrateur construction 21, ce qui vous donne quand même de sacrées casquettes.
2: Oui, de sacrées casquettes, mais qui ont toute une cohérence en fait. Le sujet, c'est que pour notre sujet de transition énergétique et environnementale, hein, dans un secteur aussi vaste hein, que l'immobilier et la construction, Il faut absolument cranter des innovations, des nouvelles manières de faire sur une chaîne de valeur qui est immensément longue. Hein, depuis l'usine jusqu'à l'utilisateur du bâtiment, on passe par un très, très, très, très vaste panel de métiers. Donc, au moment de cranter un progrès pour tout le monde, de transformer le marché, en fait, pour qu'il soit plus environnementalement plus environnemental, on a vraiment un sujet de transformation de marché. Et en fait, l'Institut, c'est le côté think tank, est un institut sous forme associative qui règle des programmes collectifs, justement, qui vivent à transformer le marché pour vraiment cranter des nouvelles pratiques. On en reparlera ensuite, et à 4MT, c'est la même chose, mais pour des programmes privés, en fait, qui ne se remettent pas à une gouvernance associative. Et l'idée, c'est bien de la transformation, et c'est bien ce que fait Construction 21 également. C'est bien qu'au moment de mettre une nouvelle pratique en œuvre, que ça soit, enfin voilà, on peut prendre l'exemple dans les années passées, de la garantie de résultats, la garantie de performance, un certain nombre de performances très avancées sur le carbone, de performances avancées ou de nouveaux closiers pour faire de l'économie circulaire dans l'ensemble de l'acte de construire, eh bien là, il faut cranter tout le monde ou personne. Hein. On a l'investisseur, le promoteur, le grand utilisateur, le facility manager ensuite, etc. Il y a tout un certain nombre de gens qui doivent s'entendre sur une nouvelle modalité de concevoir, de construire. Et ça demande beaucoup d'énergie. Donc, il s'agit d'une transformation de marché. C'est ce qui nous occupe sur l'ensemble de nos activités.
1: Vous pouvez nous donner quelques exemples de ces engagements dans la lutte contre le changement climatique que vous mettez en place, Cédric ?
2: Oui, bien sûr. Eh bien, par exemple, sur le fait de savoir construire bas carbone. Alors, déjà, ou avec moins de contenu carbone. Eh bien, pour ça, il faut connaître très bien quelles sont les émissions de gaz à effet de serre d'une construction, et puis essayer de travailler sur chacun de ces postes. Et pour bien passer dans les fourches codines de la future réglementation environnementale 2020, et puis tout simplement pour décarboner ces opérations, on a créé un hub de prescripteurs, le hub des prescripteurs bas carbone, dans lequel on partage toutes les solutions, les moyens du bas carbone, les cahiers des charges type, et on fait des analyses lot par lot sur l'ensemble des lots de la construction, que ça soit le gros œuvre ou du second œuvre. On analyse tous les lots pour savoir quelles sont les pratiques les moins carbonées possibles. Et en plus, on a un effet d'observatoire, on a des outils qui font de la comparaison carbone-prix, hein, parce qu'on peut pas construire bas carbone avec des prix insoumis sur le marché, donc on doit travailler sous contrainte économique. Et donc pour bien faire une école du bas carbone finalement et avancer là-dessus, c'est cet outil Hub des prescripteurs bas carbone. Il y a beaucoup de monde autour de la table qui viennent dans cette école pour à la fois fabriquer des outils et en bénéficier, et c'est une des actions collectives qu'on peut mener.
1: Vous avez l'impression, Cédric Borel, que ces dernières années, on a beaucoup évolué, en tout cas la France a énormément évolué sur ces questions bien précises et très importantes pour la planète ?
2: Oui, bien sûr. On a beaucoup évolué. Il y a eu une vraie mise en avant, enfin je pense qu'il y a un détonateur important qui était le Grenelle de l'environnement. La profession ne s'est pas arrêtée, a toujours cherché depuis 2008-2009, à être en avance sur le réglementaire, à rechercher quelles étaient les conditions de sa responsabilité. Et il y a eu énormément d'expérimentations. Et actuellement, par exemple, l'économie circulaire, qui est en train de devenir une pratique que tout le monde tente de faire et sur laquelle on travaille énormément, c'est quelque chose qui dépasse le cadre réglementaire. Cranter du réemploi par exemple, le réemploi des matériaux qui sont encore viables le réinstaller dans des opérations courantes, on voit bien que c'est un exercice auquel s'attache à faire le marché, les maîtres d'ouvrage et les maîtres d'œuvre actuellement, parce qu'ils savent qu'il y a beaucoup d'économies de carbone, ils savent qu'il y a peut-être au bout beaucoup d'économies tout court derrière tout ça. Et là, on a un marché qui est en avance de phase sur le réglementaire qui vient un peu uniformiser et qui vient finalement cranter, universaliser les avancées de quelques pionniers. Donc on a eu ce mouvement de phase, on a eu ce mouvement d'avance de phase avec des groupes pionniers qui sont toujours un concept devant et un certain nombre d'autres choses qui ont été récupérées par la réglementation.
1: Et l'idée, c'est d'atteindre quel type d'objectif, Cédric Borel ?
2: Il y en a plusieurs. Vous savez, alors le premier, par exemple, si on prend tout le tertiaire, c'est de faire 40% d'économie d'énergie en 2030. Ça, c'est extrêmement simple et c'est quelque chose qui est justement inscrit dans le dur de la réglementation, et moins 50% en 2040 et moins 60% en 2050. Et en 2050, on doit aussi être à la neutralité carbone pour l'ensemble de la construction. La neutralité carbone, ça veut dire quoi ? Ça veut dire que si vous prenez l'énergie en usage en 2050, la production de carbone de l'énergie est complètement décarbonée. Ça veut dire qu'elle est décarbonée localement, décarbonée dans le système industriel qui fournit le reste, ce qui n'est pas fourni localement, on va dire, pour faire simplement. Ouais. Et derrière ça, ça veut dire qu'on a aussi un plancher sur la construction, sur les matériaux, sur l'ensemble des produits de construction et des équipements, qui est un plancher qui est parfaitement aussi comprimé dans tout ça. Donc ça, il faut se préparer. Et là, il faut véritablement transformer nos habitudes pour s'y mettre. Donc, des objectifs, il n'en manque pas, qu'on prenne. Et ensuite, c'est intéressant de voir aussi que dans cette grande trajectoire, le carbone, ça structure tout. C'est-à-dire, quand vous faites, quand vous rénovez, vous regardez la manière dont vous faites de la maîtrise de l'énergie, vous mettez des ENR, etc. Enfin, vous travaillez sur un volet qui peut être, qui a une forte importance et un fort impact sur notre futur bas carbone, mais aussi les matériaux doivent se décarboner, ou l'économie circulaire a aussi, ou le réemploi, par exemple, a une forte expression en termes d'abattement de carbone. Donc, en fait, il y a différents exercices, en fait, à faire en termes de maîtrise d'ouvrage, de propriétaire de bâtiment, d'exploitant, mais tous, le carbone permet d'être un driver un peu universel entre tous. Alors après, il y a bien d'autres défis environnementaux, bien sûr, il y a la biodiversité, il y a l'épuisement des ressources, etc., etc. Mais on a peut-être structurellement la chance d'avoir au moins un focus et une ligne conductrice qui est le carbone pour tout ça.
1: Alors, dernière question pour vous, Cédric Borel. Quel conseil vous donneriez à une société ou à une entreprise qui souhaite agir pour le climat ? Par quoi elle doit réellement commencer, selon vous ?
2: Eh bien, elle va se poser la question de savoir quelle est la traduction de cet enjeu pour sa pratique. Ça c'est parfaitement clair. Mais ensuite, il faut véritablement faire un projet d'entreprise. Enfin, le premier conseil, c'est d'essayer d'aligner justement ses objectifs et sa différenciation de marché sur ses objectifs environnementaux et d'être un mieux-disant sur le sujet environnemental, puisque en fait, la pression sociétale, la pression réglementaire ne va pas cesser. On est dans la seringue, on est dans une amélioration qui va, un progrès collectif qui doit de toute façon, qui va structurer en fait les années suivantes. Donc la demande sociale étant extrêmement forte autour de ces sujets-là, la pression va encore augmenter et ça va devenir une des composantes naturelles de la sélection naturelle. Donc c'est simplement de mettre ça au cœur de leur stratégie et non pas dans un à côté, dans un à côté. Parce que dans l'à côté, on a beaucoup de gens qui sont des DDD. Alors, vous savez ce que c'est qu'un DDD ?
1: Non, dites-moi.
2: C'est un désespéré du développement durable.
1: Très bien.
2: C'est quelqu'un qui souhaite absolument que son entreprise prenne un virage environnemental, mais comme il n'est pas aux manettes, il est un peu triste. Donc, il ne faut pas qu'il y ait des DDD, il faut qu'il y ait des gens qui mettent ça au cœur de leur stratégie. Et ça réveille et ça remet du sens. Et vraiment du sens pour les collaborateurs.
1: Bon, bien écoutez, le message est passé. En tout cas, merci beaucoup pour votre présentation et votre éclairage, Cédric Borel. Je rappelle que vous êtes donc directeur de l'Institut français pour la performance du bâtiment et également dirigeant de la société A4MT, mais surtout administrateur de construction 21. Merci encore.
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1: Bonjour à tous. Le Conseil constitutionnel a annoncé ce jeudi sa décision. Il censure la suppression des zones à faible émission mises en place contre les voitures polluantes. Ce dispositif phare du premier quinquennat d'Emmanuel Macron, créé en 2019 puis étendu en 2021, qui a introduit les vignettes critères, prévoyait d'exclure progressivement les véhicules les plus polluants des métropoles afin de lutter contre les particules fines. Celles-ci sont responsables d'environ 40 000 morts prématurées par an, selon Santé publique France. Un rapport parlementaire révèle que les grandes enseignes réalisent des marges abusives au détriment des agriculteurs et des consommateurs. Les distributeurs, eux, jugent ce rapport à charge et dénoncent un acharnement. Un revirement judiciaire, 17 ans après le crash du vol Rio-Paris dans l'océan Atlantique qui a fait 228 morts, la Cour d'appel de Paris a jugé jeudi Air France et Airbus coupables d'homicide involontaire, les déclarant seuls et entièrement responsables de l'accident le plus meurtrier de l'aviation française. La Cour d'appel de Paris a donc suivi les réquisitions du parquet général. Les deux groupes vont se pourvoir en cassation. L'impact économique du conflit au Moyen-Orient risque de se faire davantage sentir cet été. Le marché pétrolier pourrait entrer dans une zone rouge avec une pénurie d'offres en juillet et en août pour l'absence d'issue durable au conflit au Moyen-Orient. C'est ce qu'a alerté le directeur exécutif de l'Agence internationale de l'énergie. Le problème, c'est qu'à la fin juin, début juillet, la saison des voyages commence et en général, la demande de pétrole augmente. C'est ce qu'il a expliqué lors d'une intervention à un événement organisé par le think tank Chatham House. La guerre a gravement perturbé l'économie mondiale en raison du quasi-blocage du stratégique détroit d'Ormuz par l'Iran. Enjeu majeur, ce détroit par où transitait auparavant un cinquième du pétrole brut et du gaz naturel liquéfié consommé dans le monde, reste sous le contrôle de Téhéran. Voilà, c'est la fin de cette édition. Merci de l'avoir suivi.
2: C'est l'émission qui s'intéresse au parcours et aux mécanismes du changement chez les professionnels engagés pour la ville durable. 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Ils reviennent sur la toute première pierre de leur engagement.
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2: C'est le premier épisode de Première Pierre, la nouvelle série à suivre sur Bâti Radio. François-Xavier Monaco, bonjour.
4: Bonjour.
2: Vous êtes directeur chez Visea, donc une entreprise qui, depuis 2006, influence les projets pour que la ville soit plus durable. C'est bien ça ?
4: C'est ça, nous sommes là pour sauver la planète.
2: Sauver la planète, tout un projet.
4: Tout un projet que j'explique à beaucoup de gens et les gens qui arrivent chez nous. Alors, dans notre métier, la première pierre, c'est quand même le moment un peu où on partage tout un temps de conception, un travail qui a été fait ensemble et qu'on va partager et qu'on va arriver d'un seul coup sur un chantier, mettre cette première pierre et dire ça y est, ça démarre, notre projet arrive au bout. Donc là, on est dans la première pierre. Donc c'est assez intéressant parce qu'on est en train de construire aussi un petit truc qui va faire que d'autres gens derrière nous pourront construire le mur et faire en sorte que des sujets de développement durable pour eux se prennent en compte. Donc c'est ça qui est assez sympa, c'est de poser cette première pierre, se dire voilà, on œuvre sur un sujet de développement durable pour d'autres. En fait, si on veut faire en sorte que les futures générations puisse avoir une planète, si Visea est tout seul, Visea fera pas grand chose, quoi. Moi, j'avais un grand-père boucher qui a eu une expérience industrielle sur laquelle on qui est assez intéressante parce que lui, il a développé le Magimix et du coup, ça donne un esprit dans la famille assez spécial. Et l'innovation, le développement fait partie un peu de nos gènes. Mais au départ, il est boucher, donc il a pas du tout une formation scientifique. Après, j'ai des parents libraires. Les parents libraires, c'est pas particulièrement des gens scientifiques. Mais par contre, j'arrive à une génération dans les années 80-90 où la filière scientifique, c'est la filière quand on a un enfant qui va bien à l'école. Bah, en fait, on lui explique qu'il doit être scientifique parce que c'est bien. Voilà. Et du coup, j'ai fait cette filière scientifique, alors qui, moi, me plaisait bien, parce que j'adore démonter des vélos, j'adore bricoler et tout ça. Et donc, du coup, s'en est suivi un cheminement où, finalement, bah, dans la filière scientifique, la façon la plus simple d'avoir accès à des sujets sympathiques, c'est quand même la classe préparatoire. Puis après, c'est les écoles d'ingénieurs. Moi, j'ai eu la chance de rencontrer l'Université technologique de Compiègne, donc l'UTC, qui est une école très ouverte où j'ai appris beaucoup de choses. Voilà, et c'est ça qui a formé ma culture technique.
5: Une culture technique et donc un grand-père innovateur, créateur. Qu'est-ce qu'il a créé alors ?
4: Alors le Magimix, c'est un mixeur. C'est le premier mixeur en fait pour les personnes chez eux. C'est-à-dire qu'en fait, il existait des mixeurs pour les restaurants parce qu'il avait travaillé un petit peu après sa boucherie dans un diffuseur de machines pour les restaurants. Mais il n'existait pas en fait de machine pour les personnes individuelles. Et en fait, je crois que c'est dans les années 60, hein, et d'un seul coup, il crée le Magimix. Donc c'est la révolution, un peu la révolution industrielle. Hein. On est dans cette période où on commence à produire des choses de façon peut-être même insensée. Aujourd'hui, on voit notre économie où on a des produits peut-être qui pour certains nous servent à rien, mais on est très très content de les avoir. Et peut-être qu'on aurait pu ne pas avoir besoin du Magimix. Mais enfin, c'est quand même plutôt sympa de pas avoir à mixer à la main toutes ces carottes, enfin, ou c'est faire ses purées, voilà. Et donc, c'est le premier objet qui existe comme ça et qui est développé sur le marché français, qui va se vendre à l'international. Donc, il est Oscar de l'exportation, je crois, en 76. Donc, c'est un élément assez marquant. À l'époque où on n'allait pas tellement dans les pays étrangers, mon grand-père, il avait été aux États-Unis, il avait fait des foires, il avait une filiale de gens qui étaient intéressés sur ces sujets-là là-bas. Donc c'est toute une culture en fait de l'innovation et je me souviens à 18 ans, il me faisait déposer des brevets. Voilà, et donc il m'emmenait à l'INPI pour aller déposer des brevets. Donc je sais pas s'il y a beaucoup de gens qui ont développé à 18 ans des brevets et les ont posés à l'INPI, mais faire cette recherche. Parce qu'à l'époque, c'était pas informatisé tout ça, hein. Donc on allait dans des grands classeurs voir ce qui avait été déposé, et voilà. Donc c'est ça que j'ai appris effectivement dans la culture peut-être d'ingénierie qui pour moi est assez importante, parce qu'en fait c'est aussi si on pourra en discuter, mais le développement durable c'est bien dans le concept, mais c'est quand même mieux si on arrive à l'appliquer, et du coup ça demande d'être très opérationnel, et du coup cette culture d'ingénierie elle m'aide beaucoup moi aujourd'hui.
5: Alors, petit flashback, on retourne sur les années universitaires, en tout cas en prépa, à l'UTC de Compiègne. Vous avez un petit coup de cœur pour l'aspect design dans cette formation.
4: Alors en fait, l'aspect design, c'est et la façon dont on développe les produits, moi ce qui m'intéresse, hein, c'est dans la si on reprend cette histoire et on se repose cette question effectivement du produit grand public, hein, que pour le coup le Magimix c'est un produit grand public, et donc c'est aussi intéressant de se rendre compte qu'on va travailler pour plus qu'une seule personne, et donc en fait on est obligé aussi d'encapsuler ça dans un design de produit. Et c'est vrai que l'UTC a une richesse assez particulière, c'est qu'en fait quand on rentre à l'UTC, on sait qu'on va être ingénieur à la fin, mais en fait le cursus qu'on va pouvoir faire à l'UTC est extrêmement varié, et même dans les variations proposées par l'UTC, on peut même avoir en plus des filières libres, et donc c'est encore plus libre. Voilà. Donc quelqu'un qui va rentrer dans des écoles de ce type, il y a plusieurs écoles en France, hein, qui sont comme ça, parce qu'il faut aussi dire aux gens que les écoles d'ingénieurs c'est pas forcément des lignes droites, on peut faire beaucoup de choses différentes, et donc à l'UTC le design par exemple est un élément extrêmement important dans certaines filières, parce qu'il va être utilisé dans l'automobile, parce qu'il va être utilisé dans le développement de produits. Et moi, ce qui m'intéressait, c'est justement pouvoir développer ces produits, et j'ai commencé ma carrière professionnelle d'ailleurs en développement des cuisinières, parce que c'est le mix entre la trempe des matériaux, la résistance des matériaux, voilà. Donc moi, je suis ingénieur mécanicien, bon, il y a beaucoup de sujets techniques, et puis il y a ce côté design aussi, d'innovation et de développement d'un produit. Et le design, c'est pas juste physique, hein, ça peut être le design de service, hein, donc c'est aussi imaginer rendre service en fait à des gens. En fait, toute cette période, c'est une période où moi j'ai appris énormément techniquement. Donc on revient à cette formation scientifique, cette formation d'innovation, de pas avoir peur dans l'innovation, de pas se poser de questions sur le fait que tout est possible et qu'on peut aller faire des choses. Et ce qui est intéressant, c'est qu'en fait, avec ce bagage-là, ben on peut se permettre beaucoup de choses. Après, moi j'ai une formation d'ingénieur mécanicien. Aujourd'hui en France, quand on est ingénieur mécanicien, bah en fait on est plutôt là pour inventer des voitures, pour créer des avions, créer des trains. Et puis une partie industrielle française assez forte, hein, c'est les armes et le nucléaire, voilà, qui sont des sujets qui moi n'ont pas tellement de sens pour moi. Voilà. Il y a beaucoup d'éléments dans l'ingénierie mécanique hein, qui sont malheureusement des sujets sur lesquels on se pose des questions aujourd'hui. Est-ce que ça vaut le coup d'avoir des voitures, que tout le monde ait une voiture? Est-ce que c'est intéressant? Est-ce qu'on peut continuer à voyager en avion? Est-ce que ça a du sens de fabriquer des armes pour qu'on les vende à la Russie, pour que derrière elle envoie des chars en Ukraine? Donc c'est des questions moi qui sont des questions qui sont à un moment donné venues dans mon cursus quoi. J'ai eu la chance de rencontrer des gens particulièrement dans une société hein, qui m'a accueilli pendant 8 ans avec des gens qui m'ont beaucoup appris et je peux en profiter pour les saluer et les remercier et en fait toute cette ingénierie avec qui j'ai travaillé malheureusement avait beaucoup de sujets qui étaient en lien avec les armes, avec les avions et tout ça. Et donc j'ai dû quitter cette société au bout de 8 ans parce qu'à un moment donné, c'était plus possible.
5: Comment vous l'avez formalisé auprès de votre direction, ça ?
4: Alors ces gens-là savaient très bien déjà que pour moi, fabriquer des armes, c'était pas un objectif de vie, voilà. Et qu'il y avait des éléments différents qu'on pouvait imaginer. Et donc dans cette ingénierie-là, à un moment donné, je leur ai proposé d'aller voir des sujets plus intéressants, développer des énergies renouvelables, essayer de travailler sur ces sujets-là. C'est pas un pari industriel qu'on a fait à l'époque, voilà. Et donc, à un moment donné, moi j'ai dit, bah écoutez, je m'en vais. Après, c'est intéressant.
5: Je m'en vais parce que je ne peux plus. Ou qu'est-ce que vous
4: parce
5: avez
4: Parce qu'en fait, il y a eu à un moment donné, je m'en vais parce que à un moment donné, on est allé faire des choses où moi j'étais pas du tout raccord. Enfin, on a fait un projet. Ça, c'est dans les équipes du pôle que dont je m'occupais. Il y avait un projet qui était de fabriquer un système qui permet de sortir une mitrailleuse d'un hélicoptère. Une mitrailleuse de 12-7. Alors ceux qui savent ce que c'est qu'une 12-7, c'est des balles qui font la taille d'un petit doigt. Et donc j'imaginais cette mitrailleuse sortir d'un hélicoptère pour tirer sur des enfants en rasant des villages. Et en fait, il y a un moment donné, il y a des gens qui sont raccord avec ça, qui disent c'est la paix, on va protéger la paix. Moi, je suis pas d'accord, en fait, pour qu'on continue à fabriquer des armes, et je suis pas d'accord pour qu'on continue à avoir cette vision en disant que c'est important.
5: Voilà. Alors, peut-être qu'on met le doigt ici sur le moment de bascule.
4: Mon moment de basculement, c'est le moment, en tout cas, c'est le moment où on peut repérer, moi, dans ma vie professionnelle, où à un moment donné, il y a un stop où on dit, bah non, en fait, moi, j'allais avoir 3 enfants, hein. Je voyais pas bien l'intérêt de fabriquer des armes. Voilà. Et donc, je pense que chacun a besoin de sens dans sa vie. D'ailleurs, les nouvelles générations sont sans doute plus aguerrées que nous sur ces sujets-là. Si on revient dans cette culture d'ingénierie où moi j'arrive école d'ingénieur, enfin classe préparatoire, école d'ingénieur, et puis je me retrouve à fabriquer des grands systèmes. Aujourd'hui, un jeune, quand il sort de l'école, en fait, il a déjà fait le choix d'un certain nombre de choses. Donc c'est un peu la grosse différence entre ces nouvelles générations et nous. C'est qu'en fait, ils ont besoin de plus de sens. Bon, ceux qui arrivent ont en plus vécu le Covid, donc ils savent que c'est encore plus important. Voilà, donc le sens est un élément extrêmement important. C'est ce qui fait qu'aujourd'hui aussi, nous, le recrutement chez nous, c'est pas un problème parce qu'en fait, les gens chez nous viennent sans aucune difficulté. Et j'en discutais avec des gens qui travaillent dans d'autres métiers il y a peu de temps. Bah, pour eux, même recruter des débutants en ce moment, c'est compliqué, alors que nous, c'est pas compliqué du tout. Parce que les gens ont envie de sens. Et effectivement, ce sens, c'est avant de construire cette première pierre, c'est essayer de redonner du sens. Et ce sens, c'est à un moment donné se dire, ben voilà, qu'est-ce que je veux faire? J'ai 3 enfants, qu'est-ce que je veux leur apporter? Et qu'est-ce que je veux pouvoir laisser en fait à la planète. Alors maintenant ils sont grands, hein. Maintenant ils ont 18 ans, 21 et la petite a 16 ans. La dernière grande à 16 ans, mais à l'époque, quand j'ai construit Visera, elle avait un an. Voilà. Donc c'est un moment où en fait, moi j'avais des enfants très jeunes et j'avais envie de faire en sorte que ce que je fasse soit utile pour eux, parce qu'en fait, nous on n'est que de passage. Hein. Moi, si j'ai un élément qui est extrêmement important, c'est qu'en fait, c'est sympa autant qu'à faire s'éclater quand on est là, mais après aussi laisser aux autres. La chance d'avoir des éléments bien sur notre planète. Et donc c'est le sens que j'ai essayé de donner à ma vie, parce qu'à un moment donné je me suis posé la question de ce que je savais faire. Bon voilà, j'étais ingénieur, donc l'innovation ça me parlait. On a beaucoup de gens aujourd'hui qui font des réunions, d'ailleurs qui arrivent en réunion parce que c'est marqué dans leur agenda généralement Outlook. Et donc ils viennent à la réunion, ils savent pour certains pas trop ce qu'ils font là, ils ont pour d'autres des objectifs à défendre, souvent économiques, et puis pour très peu d'entre eux finalement ils sont là pour du sens, voilà, donner du sens. On se rend compte que les équipes, quand l'ensemble de la chaîne d'une équipe est motivé, il va se bouger et justement donne du sens à ce qu'ils font, quand il y a un élu, des services... Enfin, des architectes, urbanistes, des équipes de bureaux d'études qui sont tous motivés, ben en fait on arrive à faire des super projets. Voilà. Et parce qu'en fait ces gens-là ont du sens dans leurs projets. Et donc c'est vrai que quand on arrive dans des réunions où les gens sont coincés parce que en fait ils ont un problème économique et qu'ils savent pas, qu'ils défendent en fait des intérêts plutôt que donner du sens à ce qu'ils font, ben on arrive à des moments où c'est juste on perd notre temps. Et donc c'est vrai qu'il m'arrive par moments de couper des réunions en disant, ben en rappelant, et ça m'est arrivé il y a pas très longtemps à Lyon, en disant ben non en fait là vous voulez pas sur ce projet intégrer une géothermie sur nappe plutôt que mettre des packers air sur vos commerces, ben en fait je ne suis pas d'accord et ça n'a pas de sens. Est-ce qu'il y a quelqu'un dans la salle qui est capable de lever la main en disant ben en fait je ne vais pas dépenser 400 000 euros que je sais très très bien financé par des banques, puisqu'aujourd'hui le développement durable est quand même très finançable. Je vais lever la main en disant, ben en fait, moi, les futures générations, ça m'intéresse pas. L'îlot de chaleur urbain, c'est pas mon problème. Le confort des futurs habitants, c'est pas mon problème. Il y a un moment donné, ça, je pense que c'est bien aussi qu'on le repose. Ça demande une grosse expérience, une expertise. C'est-à-dire qu'en fait, quand on sort de l'école, on a une expertise technique. Voilà, il faut après être sûr que ça marche. Cette géothermie sur nappe, si je ne savais pas qu'elle marchait, je pourrais pas la proposer comme ça. Si j'étais pas convaincu qu'il y avait du sens et qu'on ne pouvait pas laisser une planète, enfin dans l'état dans lequel elle va arriver, je ne pourrais pas le faire. Et il m'est arrivé quand j'ai commencé Visera des situations où j'ai un maire qui m'a expliqué que Monsieur Monaco, vous êtes bien gentil, mais moi quand je monte sur un vélo, je tombe, donc je vais pas faire des pistes cyclables. Voilà. Bah, il y a 15 ans, j'ai pas osé lui répondre. Ce serait aujourd'hui, je saurais lui répondre en lui disant que il y a beaucoup de gens qui font du vélo, que lui, ça lui ferait du bien pour son cœur et que sans doute il y a beaucoup de choses à imaginer dans sa ville autrement que ce qu'il imagine aujourd'hui.
5: De l'aplomb peut-être, depuis quelque chose de plus construit, une vision affinée, une assurance peut-être aussi. Et chez Visera aujourd'hui, un leitmotiv fort que vous annoncez d'entrée dès qu'on arrive en entretien de recrutement.
4: Alors c'est même avant de les accueillir, c'est quand on les recrute, on leur dit si tu viens chez nous, c'est pour sauver la planète. Je dédramatise tout de suite, hein. Nous n'allons pas sauver la planète. La question c'est la planète qu'on a, dont on a besoin pour vivre. Et pas particulièrement en France, parce que nous sommes pas les plus mal lotis. D'autres pays souffriront bien avant nous. Et du coup, on revient à cette question du sens. Nous, c'est important aussi que les gens qui viennent chez nous soient des gens qui aient envie, en fait, de sauver la planète. Parce que s'ils ont pas envie, en fait, ils ont rien à faire chez nous. Et s'ils ont pas envie, on leur donnerait accès en fait à des projets et qui rateraient. Et en fait, le fait d'en avoir envie, le fait de l'assumer et le fait de leur dire, ça les décoince un peu quoi. C'est-à-dire que le premier jour quand ils arrivent et qu'ils ont un en face d'eux quelqu'un qui va essayer de rendre un projet terne et un projet qui va consommer de l'énergie ou voilà qui va abîmer la planète entre guillemets. Il va pouvoir dire bah en fait moi mon président il a dit que en fait on était là pour sauver la planète donc je vais me battre. Et d'ailleurs la première formation qu'on leur fait c'est une formation de prise de parole en public pour qu'ils se sentent plus à l'aise et qu'ils puissent poser les deux pieds sur le sol et dire bah en fait moi je suis pas d'accord. Et donc mes collègues je leur demande de dire moi je suis pas d'accord parce qu'en fait je leur demande de faire en sorte qu'ils construisent avec nous le mur. Enfin on a fait la première pierre, ils sont là pour construire les autres pierres hein. Entre autres hein, c'est pas que eux, mais en tout cas ils sont là pour construire les autres pierres.
5: Et je suis allé les inviter aujourd'hui pour qu'ils parlent de leurs pierres.
4: On aurait pu les inviter autour de nous, on aurait pu en tout cas on pourrait leur poser la question de témoignage de comment ils vivent ça hein. Mais je crois qu'effectivement ils ont conscience qu'on est là pour avoir du sens et que en fait eux ils doivent résoudre un certain nombre de sujets.
5: On peut dire que, quelque part, vous êtes un entrepreneur mentor, peut-être, ou peut-être que vous préférez accompagnateur.
4: Alors, moi, je suis plutôt un accompagnateur. Voilà, je crois beaucoup dans le développement personnel des gens et dans le fait que les gens vont apporter quelque chose que je n'ai pas moi. Et j'ai d'ailleurs des collaborateurs qui sont beaucoup plus forts que moi sur plein de sujets. On devait avoir 2 ans d'existence, hein, on travaillait sur des bâtiments et il y a une stagiaire hein, qui arrive et qui dit mais en fait c'est bien de faire de la qualité environnementale mais on devrait aller à l'échelle urbaine et en fait elle a construit après notre travail sur l'échelle urbaine où aujourd'hui on est sans doute les plus connus, hein, c'est effectivement notre capacité à intégrer le développement durable dans des projets urbains. Voilà, moi je l'ai accompagnée et justement je lui ai donné une place, on l'a écoutée, elle nous a apporté en fait beaucoup dans le cheminement intellectuel qui nous permettait de sauver la planète.
5: Elle a su, cette stagiaire, être force de proposition, comme l'Evisea, hein, d'une manière globale dans sa démarche. Donc sa démarche justement c'est le développement durable dans la construction de la ville, donc c'est tout un projet. Comment vous pourriez concrètement l'expliquer à quelqu'un qui ne connaît pas ?
4: Alors le mot développement durable, en même temps, il y a pas très longtemps, j'étais à une réunion où effectivement on s'est reposé cette question. Je me demande s'il faut pas qu'on change cette baseline en disant bah j'en ai juste là pour la planète quoi. C'est une question que je vais soumettre à mes collègues. Notre travail chez Visea, c'est effectivement de donner des solutions à l'ensemble des acteurs qui vont inventer la ville de demain pour faire en sorte qu'en fait on puisse avoir des villes, que ce soit des villes confortables, que ce soit des villes qui consomment pas de ressources, que ce soit des villes qui protègent notre avenir. Voilà. Donc ça c'est extrêmement important. Donc on a un travail à l'échelle bâtiment, on a un travail à l'échelle urbaine, un travail au niveau de la politique publique territoriale hein, puisque tout commence aussi par là hein, c'est-à-dire qu'en fait aujourd'hui on travaille sur le PLU de la ville de Paris et en fait le PLU va se décliner dans des opérations de l'urbanisme va se décliner à l'échelle de bâti où on va avoir un certain nombre d'exigences qui vont permettre d'intégrer justement cette protection ou en tout cas cette capacité à vivre en société dans des villes qui sont confortables et qui sont durables pour l'avenir. Voilà.
5: Et une mission assez proche de la sensibilisation, vulgarisation ou peut-être
4: Notre métier commence par ça. D'ailleurs, enfin, nous on travaille aussi sur des sujets très forts comme la mobilité et la transition environnementale des entreprises. Ce sont des métiers où, en fait, on est obligé d'abord expliquer. Enfin, ça fait partie. Je pense que dans notre travail, on va dire 20% de notre travail, c'est expliquer. On parlait tout à l'heure de ces gens qui sont encore un peu sceptiques. Oui, il y a des gens sceptiques. Bien sûr, il y a des gens sceptiques. Il faut leur expliquer les choses. Il faut redire les choses et avec cette conviction, en posant bien ses pieds sur le sol, en étant sûr que on est utile et que voilà, il y a pas d'erreur dans ce qu'on fait. Faut expliquer ces 20%. Après, il faut construire. Et après, il faut mettre en place. Et ce qui est très important pour nous, chez Visea, en tout cas, c'est d'arriver à mettre en place. Parce qu'en fait, OK, il faut convaincre pour arriver après à mettre en place. Mais après, il faut savoir mettre en place. Et c'est la grosse difficulté. C'est-à-dire qu'en fait, on n'a pas aujourd'hui de baguette magique pour sauver la planète. On a une baguette magique pour arrêter des réunions disant, bah non, en fait, là, on se trompe. Donnons un autre sens à notre opération. Et faisons en sorte que, ensemble, on soit fiers de ce qu'on fait. Et quand à la fin, on puisse dire, bah voilà, on a réussi quelque chose qui a du sens. En tout cas, nos enfants seront contents qu'on ait fait ça.
5: Et oser franchir le cap. Donc, c'est quelque chose que vous faites seul dans votre démarche d'entrepreneur que vous faites avec Visea, donc ensemble. Est-ce qu'on peut dire que parfois il y a des moments de doute malgré tout ?
4: Alors il y a de moins en moins de moments de doute. Enfin, toute entreprise a ses moments compliqués. Il faut être capable de se sublimer. Tous ceux qui ont vécu le Covid le 15 mars 2020 et qui étaient chefs d'entreprise, je pense que le doute, c'était à 9h du matin, était là. À 15h, peut-être un peu moins là. Voilà. Ce qui est sûr, c'est que le doute sur le sens, aujourd'hui, je crois qu'on l'a plus du tout. Et d'ailleurs, nous, on a un comité de décision. Dès qu'on a des projets un peu ambigus, on a un comité métier qui est là pour dire bah non, en fait, on fait pas ce projet-là, parce qu'en fait, ça n'a pas de sens. Donc ça nous arrive de plus en plus de refuser des projets. C'est plus facile parce qu'on est connu et qu'on a la capacité de pouvoir dire non, hein. Enfin, c'est pas donné à tout le monde. Mais du coup, il n'y a pas de doute, non. Je crois pas qu'il y ait des doutes. Après, il y a des doutes sur comment on fait, comment on s'organise, comment on vit ensemble au niveau de Visea pour faire bien notre métier, parce que ça demande de l'engagement, parce que c'est compliqué, parce que voilà, on développe beaucoup de choses. Voilà.
5: Vous n'avez pas de doute apparemment, ou peu de doute, ou vous savez les affronter. Qu'est-ce qu'on peut dire aux auditeurs qui nous écoutent et qui ont une idée, mais qui n'osent pas franchir le cap, ou qui sont peut-être sur ce moment de bascule, mais qui n'osent pas chuter pour mieux se relever? Qu'est-ce qu'on peut leur dire?
4: Si on devait conseiller des gens qui se posent cette question, parce qu'en fait, effectivement, on est dans un temps où beaucoup de gens se posent cette question, de savoir, on est post-Covid, il y a des gens qui se sont rendus compte que ben voilà, il y a des choses à faire. Moi, je le dis souvent quand je suis dans des réunions avec beaucoup de gens, je leur dis, en fait, vous êtes ultra puissants. Et ça, c'est pour moi, c'est un élément extrêmement

0: métier où de toute façon l'innovation fait partie, c'est une fibre indispensable des gens qui vont faire ce métier-là. Parce que s'il y a quelqu'un qui sait me dire ce que c'est que le monde dans 30 ans, il est très très fort. À part le fait qu'on devra avoir 2 tonnes de CO2 à chacun au lieu de 11 tonnes en France, en fait, on ne sait pas comment ça va marcher. Et aujourd'hui, même les gens qui font les plus gros profils énergétiques, comme Negawatt, comme l'ADEME, comme EDF, tous les profils qu'on est en train de faire, personne ne sait ce qui va se passer dans 30 ans. Si on doit les conseiller, on leur dire de franchir le cap et de s'assurer en se disant qu'ils ont raison, en fait. Ils ont raison de franchir ce cap. Il ne leur arrivera rien de grave. Au pire, ils redeviendront salariés s'ils ont envie de monter une société. Mais même s'ils veulent devenir salariés, aujourd'hui, il y a plein de formations. Et ça, c'est un élément intéressant qu'il faut leur donner, c'est qu'aujourd'hui, il y a beaucoup... On manque, en fait, de gens expérimentés dans ces métiers. Parce qu'en fait, le développement durable, il y a 15 ans, existait très peu. Hein, donc, il y avait pas de formation au développement durable. Donc les gens qui sont formés aujourd'hui sont des gens qui soit sont des gens comme moi qui ont changé de vie et ça c'est assez important. Il y en a beaucoup qui ont changé de vie, donc ça c'est assez fort. Soit des gens qui ont finalement grandi dans les entreprises comme Visea et qui commencent à avoir de l'expérience. Mais on a besoin de gens expérimentés qui viennent d'autres métiers, donc ils peuvent faire de la reconversion professionnelle sans aucun problème.
1: Donc en d'autres termes, vous les invitez à passer le cap, à le faire avec courage, et que derrière, il peut y avoir même parfois des mentors. Donc est-ce que vous, d'ailleurs, vous avez eu la chance de rencontrer un mentor? Quelle est votre muse, en fait, votre source d'inspiration?
0: Alors moi, j'ai eu la chance de rencontrer des gens qui m'ont beaucoup appris sur le côté industriel, sur la gestion de projet, sur ce que c'est, comment créer une entreprise, comment la développer et tout ça, voilà. Je pourrais citer Eric de Tocqueville, qui est quelqu'un que j'aime beaucoup, avec qui j'ai beaucoup travaillé, et qui a été d'ailleurs le premier associé de Visea, qui m'a aidé à construire Visea. Il n'y a pas eu de grands éléments. Enfin, c'est une multitude de gens, en fait, hein, qui sont qui travaillent. Il y a le travail d'Ecopolis, hein, il y a le travail de l'ICEB en Île-de-France, hein, qui est aussi très fort. Bien sûr, il y a des textes très intéressants, il y a des Pierre Rabhi, des gens comme ça, enfin qui sont des gens très particuliers, qui apportent une lecture du monde différente. Mais je crois que c'est surtout en fait le fait qu'il y ait plein de gens en fait qui travaillent sur ce sujet. Enfin, il y a des grands scientifiques qui travaillent pour le GIEC, il y a des ingénieurs études qui travaillent dans des sociétés comme la mienne pour essayer de mettre en place des choses, des hommes politiques hein, qui changent brusquement les choses. Hein. On peut voir à Paris hein, le passage au vélo, c'est un truc incroyable. Pour venir ici, j'ai utilisé mon vélo. Voilà, j'ai profité de ces grandes pistes cyclables au soleil. Coup de chance, nous sommes au printemps. Voilà, donc c'est non mais voilà, c'est tous ces changements qui petit à petit apparaissent, qui pour moi sont vraiment mettent dans le sens. Et je pense que les jeunes qui sortent de l'école aujourd'hui, en fait, ils voient autour d'eux

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1: Bonjour à tous. Le Conseil constitutionnel a annoncé ce jeudi sa décision. Il censure la suppression des zones à faible émission mises en place contre les voitures polluantes. Ce dispositif phare du premier quinquennat d'Emmanuel Macron, créé en 2019 puis étendu en 2021, qui a introduit les vignettes critères, prévoyait d'exclure progressivement les véhicules les plus polluants des métropoles afin de lutter contre les particules fines. Celles-ci sont responsables d'environ 40 000 morts prématurées par an, selon Santé publique France. Un rapport parlementaire révèle que les grandes enseignes réalisent des marges abusives au détriment des agriculteurs et des consommateurs. Les distributeurs, eux, jugent ce rapport à charge et dénoncent un acharnement. Un revirement judiciaire, 17 ans après le crash du vol Rio-Paris dans l'océan Atlantique qui a fait 228 morts, la Cour d'appel de Paris a jugé jeudi Air France et Airbus coupables d'homicide involontaire, les déclarant seuls et entièrement responsables de l'accident le plus meurtrier de l'aviation française. La Cour d'appel de Paris a donc suivi les réquisitions du parquet général. Les deux groupes vont se pourvoir en cassation. L'impact économique du conflit au Moyen-Orient risque de se faire davantage sentir cet été. Le marché pétrolier pourrait entrer dans une zone rouge avec une pénurie d'offres en juillet et en août pour l'absence d'issue durable au conflit au Moyen-Orient. C'est ce qu'a alerté le directeur exécutif de l'Agence internationale de l'énergie. Le problème, c'est qu'à la fin juin, début juillet, la saison des voyages commence et en général, la demande de pétrole augmente. C'est ce qu'il a expliqué lors d'une intervention à un événement organisé par le think tank Chatham House. La guerre a gravement perturbé l'économie mondiale en raison du quasi-blocage du stratégique détroit d'Ormuz par l'Iran. Enjeu majeur, ce détroit par où transitait auparavant un cinquième du pétrole brut et du gaz naturel liquéfié consommé dans le monde, reste sous le contrôle de Téhéran. Voilà, c'est la fin de cette édition. Merci de l'avoir suivi.

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1: Bonjour à tous. La consommation de carburant en France a diminué de 14% du 1er au 20 mai par rapport à la même période l'an dernier du fait de la hausse de leurs coûts provoqués par la guerre au Moyen-Orient, annonce faite aujourd'hui par le ministre de l'économie Roland Lescure. Une enquête a été ouverte après la découverte de deux enfants français de 4 et 5 ans au bord d'une route au Portugal sans adultes ni documents. La mère a été arrêtée dans le centre du pays avec son compagnon. Une rixe a éclaté à Paris la nuit dernière entre des gens cherchant manifestement à en découdre, notamment des supporters de l'OGC Nice. 65 personnes ont été interpellées, placées en garde à vue. 6 personnes ont été blessées dans ces affrontements. Face à la crise qui s'éternise au Moyen-Orient et les prix à la pompe toujours très hauts, le gouvernement a présenté hier lors d'une conférence de presse de nouvelles aides ciblées et des mesures de soutien à l'activité pour les semaines à venir, tout en mettant en garde contre les conséquences sur le budget dans un complexe exercice d'équilibrisme. La prime carburant, a annoncé le gouvernement, sera défiscalisée et désocialisée. Elle peut être versée aux salariés par les employeurs qui n'en ont pas l'obligation et elle va voir son plafond doublé, passant de 300 à 600 euros. Elle sera également simplifiée alors que cette prime était jusqu'à présent versée par les employeurs aux salariés non desservis par les transports en commun et en fonction du lieu de domicile. Il n'y a à présent plus aucune condition préalable pour y accéder. D'un autre côté, les aides exceptionnelles annoncées par le gouvernement en avril et mai pour venir en aide aux professionnels les plus touchés seront prolongés pour 3 mois, soit jusqu'à fin août. Le ministre des Comptes publics, David Amiel, a confirmé aujourd'hui que les allègements de cotisations sociales des entreprises sur les bas salaires seraient gelés malgré la hausse du SMIC au 1er juin. Les organisations patronales ont dénoncé la perspective de ce gel, évoquant pour les entreprises une double peine, hausse des salaires et gel des allègements. C'est la fin de cette édition. Merci de l'avoir suivi. Je vous souhaite de passer une excellente journée.

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1: Bonjour à tous. La consommation de carburant en France a diminué de 14% du 1er au 20 mai par rapport à la même période l'an dernier du fait de la hausse de leurs coûts provoqués par la guerre au Moyen-Orient. Annonce faite aujourd'hui par le ministre de l'économie, Roland Lescure. Une enquête a été ouverte après la découverte de deux enfants français de 4 et 5 ans au bord d'une route au Portugal, sans adultes ni documents. La mère a été arrêtée dans le centre du pays avec son compagnon. Une rixe a éclaté à Paris la nuit dernière entre des gens cherchant manifestement à en découdre, notamment des supporters de l'OGC Nice. 65 personnes ont été interpellées, placées en garde à vue. 6 personnes ont été blessées dans ces affrontements. Face à la crise qui s'éternise au Moyen-Orient et les prix à la pompe toujours très hauts, le gouvernement a présenté hier lors d'une conférence de presse de nouvelles aides ciblées et des mesures de soutien à l'activité pour les semaines à venir, tout en mettant en garde contre les conséquences sur le budget dans un complexe exercice d'équilibrisme. La prime carburant, a annoncé le gouvernement, sera défiscalisée et désocialisée. Elle peut être versée aux salariés par les employeurs qui n'en ont pas l'obligation et elle va voir son plafond doublé, passant de 300 à 600 euros. Elle sera également simplifiée alors que cette prime était jusqu'à présent versée par les employeurs aux salariés non desservis par les transports en commun et en fonction du lieu de domicile. Il n'y a à présent plus aucune condition préalable pour y accéder. D'un autre côté, les aides exceptionnelles annoncées par le gouvernement en avril et mai pour venir en aide aux professionnels les plus touchés seront prolongés pour 3 mois, soit jusqu'à fin août. Le ministre des Comptes publics, David Amiel, a confirmé aujourd'hui que les allègements de cotisations sociales des entreprises sur les bas salaires seraient gelés malgré la hausse du SMIC au 1er juin. Les organisations patronales ont dénoncé la perspective de ce gel, évoquant pour les entreprises une double peine, hausse des salaires et gel des allègements. C'est la fin de cette édition. Merci de l'avoir suivi. Je vous souhaite de passer une excellente journée.

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1: Bonjour, bienvenue à tous, bienvenue dans Low Carbon Construction. Low Carbon Construction, en bon français, réduire notre impact carbone, notamment sur le vivant. Et justement, ça va être le thème du jour, biodiversité, avant, pendant et après le projet, comment faire vivre le vivant. Petite définition, mais on aura nos experts, bien sûr, pour souligner ce qu'est la biodiversité. En tout cas, elle désigne l'ensemble des êtres vivants, ainsi que les écosystèmes dans lesquels ils vivent. Ce terme comprend les interactions des espèces entre elles et avec leur milieu. Alors, quel rapport avec le bâti et avec Bâti Radio? Eh bien, justement, quand on crée la ville, quand on crée des bâtiments, il y a un milieu vivant avant, mais il y a aussi un milieu vivant après. Qu'est-ce qu'il se passe pendant ces projets? Comment on fait cette transformation? Ce sont autant de questions qu'on va poser à nos experts. On est ravis d'accueillir en plateau Jeanne Godin. Bonjour Jeanne.
2: Bonjour.
1: Vous êtes chargée de mission écologie urbaine à la ville de Nanterre et experte de ces sujets. Bienvenue à vous. À vos côtés, Pierre Darmé. Bonjour Pierre.
3: Bonjour Fabrice.
1: Habitué de ce studio, directeur marketing, communication et développement commercial au Jardin de Gailly, bienvenue à vous. Guillaume Loiseau, bonjour.
4: Bonjour à tous.
1: Directeur de Bâtimat, du Mondial du Bâtiment et de Bâti Radio, accessoirement, bienvenue Guillaume, qui posera un regard aiguisé justement sur ce thème, comme d'habitude. Et puis à distance, il est également avec nous un autre Guillaume Lemoine. Bonjour Guillaume. Vous êtes référent biodiversité et ingénierie écologique, EPF Hauts-de-France, EPF pour établissement public foncier, dans ce qui s'appelait autrefois le Nord-Pas-de-Calais. Bienvenue à vous. Voilà, on démarre tout de suite, chers amis. On va commencer avec vous, Jeanne, Jeanne m'a dit en préambule, avant l'émission, je peux tenir 2 heures sur le sujet tout seul. Alors, peut-être pas 2 heures toute seule, mais c'est intéressant de vous écouter justement pour poser le thème du sujet. Effectivement, cette biodiversité, comment elle est appréhendée? Voilà, par exemple, quand on est chargé de mission écologie urbaine à la ville de Nanterre.
2: Alors, il faut savoir que la biodiversité à la ville de Nanterre, la ville de Nanterre, c'est un territoire qui se transforme énormément, qui se construit énormément, mais en même temps, les politiques ont à cœur de préserver la biodiversité et la nature en ville. Donc, mon poste, justement, cherche à faire le lien entre ces deux thématiques. Donc déjà, c'est chercher à connaître la biodiversité au sein du territoire. Donc la connaître, c'est déjà l'observer, regarder les dynamiques, donc faire des inventaires faune-flore, et regarder les dynamiques, donc observer la trame verte et bleue du territoire, donc tout ce qui est réservoir de biodiversité, les corridors qui lient ces réservoirs. Ensuite, ces inventaires qui sont faits par plusieurs acteurs du territoire, que ça soit par la ville ou d'autres propriétaires, notamment les deux plus grands parcs du territoire appartiennent au département des Hauts-de-Seine. On a énormément d'études d'impact qui sont faits sur le territoire parce qu'on a la création de ZAC et de nouveaux projets d'aménagement.
1: Et alors donc, attention, je vous ai dit, on traduit les acronymes. Donc
2: zone d'aménagement concerté.
1: D'accord. Une petite question. Alors Nanterre, pour ceux qui suivent, c'est dans l'ouest de Paris, c'est bien ça. On a pas mal d'entreprises qui sont mises aussi dans ce territoire. Cette mission écologie urbaine, elle est récente ou c'est assez ancien?
2: Cette thématique est apparue dans les années 90. Donc la ville est assez pionnière sur ces thématiques. Elle a notamment créé son plan climat air énergie en 2007, avant que ça soit inscrit légalement. Mmh. Donc la ville a toujours à cœur de réfléchir sur cette thématique.
1: D'accord. Du coup, quelle politique est mise en place justement pour voilà accueillir ou faire prospérer cette biodiversité dans la ville?
2: Alors, les politiques actuellement sur la mandature actuelle, au niveau des engagements pris par le maire et par les élus, il y a une grosse thématique sur l'arbre actuellement. Essayer de préserver les arbres et d'en planter énormément. Donc c'est en lien avec la biodiversité, mais d'autres aussi thématiques comme les îlots de fraîcheur, le confort des espaces. Et après, ces politiques sont déclinées et on a notamment au niveau de nos règlements, par exemple le PLU, où aussi on a des demandes fortes Sur les projets d'aménagement. Mmh. Donc, un exemple, le PLU nous demande de ce que les nouvelles constructions aient 90% de leur toiture soit végétalisées, soit qui accueillent des énergies renouvelables, soit qui accueillent les usagers du site. Donc, on voit au niveau des nouveaux projets
1: C'est obligatoire ces chiffres aujourd'hui ?
2: Oui. Ça fait partie de la réglementation dans D'accord. le PLU.
1: C'est inscrit dans ce plan local d'urbanisme donc. Hein.
2: Oui, toujours les acronymes. Et une autre réglementation, c'est que on demande un certain pourcentage d'espace libre et de pleine terre.
1: D'accord.
2: Parce que on a donc la pleine terre chez nous, c'est des sols qui sont qui n'ont pas de construction en dessous et qui sont vivants.
1: Très bien, on continue dans un instant avec vous, Jeanne. Je voulais faire intervenir également Guillaume Lemoine avec l'EPF, donc dans Pas-de-Calais, établissement public foncier. Rappelez-nous, Guillaume, quel est le rôle d'un EPF ?
3: Bah d'abord, c'est l'EPF Hauts-de-France.
1: Hauts-de-France, c'est vrai.
3: On s'est agrandi sur le territoire de la Somme. Donc voilà, donc on a eu une extension de notre domaine de compétences et d'intervention. EPF, établissement public foncier, c'est un établissement public de l'État qui intervient à la demande des collectivités, donc collectivités, les communes, les intercommunalités, pour aller chercher du foncier dégradé, c'est-à-dire des usines ou des quartiers en déshérence. Voilà, donc l'usine a été abandonnée, il y a des bouleaux qui poussent dessus, il y a des buglayas, et d'aller le déconstruire, traiter les sources de pollution concentrées, et restituer au territoire ou à ses aménageurs, c'est-à-dire les SEM, les bailleurs sociaux, les gens qui vont créer des béguinages, tous les acteurs de la reconstruction de la ville, rendre un terrain disponible sans aucune infrastructure dessus ou dans les premiers mètres du sol, ou dans le premier mètre du sol. Et donc, ce qui est important, c'est que on est un outil du ZAN, du fameux ZAN, zéro artificialisation nette. Chaque fois qu'on va chercher dans l'enveloppe urbaine, dans la ville, un foncier pour le remettre à disposition, on évite la consommation d'un territoire de la même surface en périurbain.
1: D'accord. Donc vous agissez comme un recycleur foncier en quelque sorte ?
3: On est un recycleur foncier, c'est peut-être le premier terme que j'aurais dû utiliser. Et donc, on évite la consommation des ENAF. Donc, je sais que vous aimez les acronymes, espace naturel agricole et forestier. Donc, chaque fois qu'on prend une usine de quelques hectares en ville, en déshérence, et qu'on la remet sur le marché,
1: d'accord,
3: c'est ça de moins consommé, ça de moins de périurbanisation.
1: Très bien, ben voilà pour un petit tour de table. On continue, Pierre Darmé.
4: Ouais, ça m'inspirait un bon mot, Fabrice. ZAN et plus, pour promouvoir la sobriété foncière. ZAN et plus ça, voilà.
1: Ouais.
4: Si on fixe le cadre du ZAN dans le PLU, sa concrétisation dans le PLU, on avance. Et puis si on urbanise des ENAF, on est dans le pâté. Oui. Le pâté ZENAF.
1: Bravo.
4: Bien, voilà.
1: Bravo,
4: c'est les grosses têtes de Bâti Radio, ça va être une nouvelle émission. Alors soyons sérieux. Pardonnez-moi pour ce trait d'humour douteux, Fabrice.
5: Non, mais c'est. Vous coachez les candidats de ce soir ou...
4: Pas tout à fait. Voilà.
1: Mais un bel avenir pour les grosses têtes.
4: Oui, c'est une référence.
1: Alors, Pierre Darmé, vous êtes là pour nous parler du CIBI et du BIG. Alors là aussi, on a pas mal d'acronymes. Le CIBI, c'est quoi ? Conseil international biodiversité et immobilier. De votre présence, que fait le CIBI ?
4: Alors, le CIBI, c'est une association qui regroupe les acteurs qui sont plus en aval que les collectivités et les établissements publics fonciers, pour ne pas dire les EPF. Ce sont les acteurs de la construction, les acteurs de l'immobilier, donc investisseurs, foncières, promoteurs, grands utilisateurs. Ça, c'est des mots qu'on connaît bien sur les antennes cousines de Radio Immo, notamment. Les architectes. Les paysagistes concepteurs, qui sont les architectes paysagistes. En France, c'est consacré par la loi biodiversité, nature et reconquête des paysages de 2016, le titre de paysagiste concepteur. Un nouveau métier que le CIBI, j'en reparlerai, a contribué à faire émerger, qui est celui d'écologue urbain. C'est un écologue dont le champ d'application sont les zones urbanisées. Et puis, les jardiniers. Les entrepreneurs du paysage, les entreprises et start-up d'agriculture urbaine, etc. Et les entreprises de service à l'environnement et à la ville, c'est-à-dire toute cette chaîne de valeur, toute cette nouvelle filière qui va de l'amont à l'aval pour travailler à mieux intégrer le vivant dans la ville avec une première échelle de prédilection qui est celle de l'îlot bâti. L'île au bâti, c'est donc le bâtiment et son proche environnement, qui lui-même est constitutif des quartiers, et les quartiers sont reliés entre eux par des infrastructures. Donc on touche là à une notion d'échelle. Et l'association CIBI est beaucoup plus connue pour une marque qu'elle a créée, qui est la marque Biodiversity, avec un C comme la ville, donc c'est voilà, aussi à l'anglo-saxon.
1: City. Okay.
4: City, voilà. Qui est un référentiel de plus de 200 critères, qui permet à, aux parties prenantes d'un projet immobilier de vérifier sa compatibilité avec différents volets de biodiversité urbaine. Je pense qu'on reviendra sur la définition si on le peut, et qui donne lieu à l'obtention d'un label qui permet d'impliquer tout le monde dans une démarche vertueuse et puis aussi de la valoriser notamment auprès des usagers, parce que lorsque l'on parle de biodiversité urbaine, que l'on soit maire, que l'on soit directeur d'un EPF ou que l'on soit promoteur, ce que l'on vise, c'est aussi à toucher. Vous parliez tout à l'heure de connaître la biodiversité. Pour connaître, il faut aussi aimer, et pour entrer en interaction, il faut avoir un rapport sensible au vivant, et c'est bien le but de toucher les usagers. Donc le label décline un certain nombre d'actions pédagogiques qui permettent aux citoyennes et aux citoyens, que ce soit les salariés d'une entreprise si c'est un bâtiment de bureau, les consommateurs d'un espace commercial si on est dans un centre co, etc., de comprendre et de connaître la biodiversité qui les entoure.
1: Et de se réconcilier peut-être un peu avec le vivant, ou de connaître un petit peu mieux, même si on est à l'intérieur de bâtiments ou dans quelque chose de très minéral. Je voulais avoir votre point de vue, Guillaume Loiseau. Je trouve ça très intéressant, ce sujet qui est un petit peu en décalage par rapport. Bon, on parle de plus en plus des matériaux voilà, biosourcés, géosourcés, on en a déjà parlé sur cette antenne. Là, c'est carrément la biodiversité. En préparant le sujet, je me disais, c'est pratiquement presque antinomique avec des gens qui bâtissent finalement, qui sont voilà, des couleurs de ciment pour reprendre ceux qui les brocardent.
5: Mais ça peut apparaître en décalage parce qu'on a beaucoup dévié, en fait. Mais en réalité, on a l'impression que ça redevient au centre. Tout est une question de point de vue, et ça l'était au départ, finalement. Alors, pour nos auditeurs, effectivement, il y a beaucoup d'acronymes, de langage un peu expert. Finalement, toute cette tendance, que ça soit localement, dans le cadre d'associations plus larges, voire même de référentiels européens, qu'est-ce que ça signifie? Ça signifie, en fait, que l'ensemble des citoyens, quel que soit leur rôle public et privé ou leur niveau d'engagement dans la collectivité ou ce qui structure la nation, sont en train de se réapproprier cette notion de milieu. Et la prise de conscience générale qui est très forte depuis 2 ans et qui, je pense, va aller encore plus vite dans les mois qui viennent, parce qu'on n'a plus beaucoup le choix et le contexte ne fait que confirmer ce qu'on pense. Contexte politique, c'est que on doit se réapproprier en fait l'ensemble de ce qui constitue notre milieu, c'est-à-dire ce qui nous permet de vivre, de respirer et par quoi de conséquence d'être joyeux et d'avoir un peu moins de fractures sociales, et on peut plus émettre ou prendre sur le milieu qui nous a été donné, dont on a tous hérité, sans se poser de questions. Donc qu'il s'agisse de préempter un territoire, donc là on parle de la ZAN et on n'a pas fini d'en parler, qu'il s'agisse d'émettre beaucoup parce qu'on est sur des process industriels de matériaux qui sont fortement émissifs, vous voyez ce à quoi je fais référence, qu'il s'agisse en fait de remettre du végétal pour avoir de la biodiversité animale, et du végétal, ça permet de quoi? Ça permet effectivement d'avoir des environnements plus agréables pour les habitants, mais surtout une ville un peu plus agréable à vivre pour compenser les 4 degrés qu'on va prendre dans les 30 prochaines années, vraisemblablement. Et donc de réduire cette problématique d'îlot de chaleur. Et puis le végétal sous toutes les formes. Alors un chêne n'a pas la même capacité de puits de carbone qu'une plante, bien sûr. Mais à chaque fois qu'on remet du végétal, c'est-à-dire des organismes qui fonctionnent avec quelque chose d'élémentaire dont on a tous entendu parler à l'école, qui s'appelle la photosynthèse, ça réduit tout ce qu'on émet en termes de carbone en stockant le carbone, en tout cas pour de nombreuses années. Voilà. Donc tout ça, en fait, relève d'une prise de conscience générale. C'est pour ça que ça revient au centre. Mais en l'occurrence, c'est ce qui a constitué tous nos modes d'habitation, la cité, etc., depuis de nombreuses années. Et ça devient prioritaire parce qu'on est sur des tendances qui sont assez critiques, en fait, sur ces sujets.
1: Alors, en effet, 1 million d'espèces animales et végétales seraient menacées d'extinction au cours des prochaines décennies. Le chiffre paraît énorme et en même temps, on sait qu'on vit déjà à 55% dans les villes, hein, les humains, et ça serait jusqu'à 70%. Donc, on a l'impression qu'il est urgent, effectivement, de réintroduire peut-être du vivant, de la biodiversité dans la ville. Jeanne, comment on fait pratiquement, comment ça se passe, comment on met ça en musique quelque part?
2: Alors ça va dépendre de si on est sur un projet de l'existant ou si on est sur un projet d'aménagement, on va créer. Sur de l'existant, on va chercher à d'abord préserver, voire améliorer. Ça va passer par de la désimperméabilisation de l'espace public, mais aussi une thématique très importante, c'est la sensibilisation. Parce qu'une ville, on a énormément de propriétaires différents, que ça soit des entreprises...
1: Et d'intérêts différents.
2: C'est ça, d'intérêts différents. Donc c'est essayer de fédérer tous les acteurs du territoire autour de la préservation de la biodiversité. Il y en a, ils le font très bien. D'autres, certains, il faut les accompagner.
1: Mais à une époque où, comme disait Guillaume, on a l'impression quand même qu'il y a une prise de conscience généralisée, on a l'impression qu'on n'a quand même pas tellement le choix, qu'on fait les derniers rapports du GIEC assez alarmants, voire alarmistes. À chaque fois qu'il parle, on perd une décennie, voire plus. On avait un horizon 2100, 2050, maintenant c'est 2030, 2025. On a l'impression quand même que les intérêts convergent. Est-ce qu'il y a une prise de conscience de la part des différents acteurs, même si on n'a pas les mêmes...
2: Sur les projets qui sont en création, donc on travaille avec les aménageurs et les promoteurs, on voit que rien qu'en quelques années, il y a vraiment une prise de conscience. Au début, quand on nous présentait certains projets, on devait demander à ce qu'ils soient énormément retravaillés sur l'accueil de la biodiversité. Par exemple, la palette végétale qui est beaucoup trop horticole, pas du tout adaptée aux espèces locales. Donc, et maintenant, on voit les architectes, les promoteurs qui arrivent avec des projets qui ont déjà pris en considération ces thématiques. Ouais. Et même, pendant le concours d'architectes, on va valoriser ces projets, on va essayer de sélectionner ce genre de projets. Et même donc les aménageurs aussi, quand ils rédigent la fiche de l'eau d'un projet d'aménagement pour ensuite sélectionner le projet, il y a des exigences assez fortes. Notamment, nous, on a un nouveau quartier qui se crée, le 11e quartier de Nanterre, qui s'appelle le quartier des Groux. On voit beaucoup de projets qui, notamment, demandent le label Biodiversity.
1: D'accord. Label qui est donné, qui est...
4: Comme une certification, vous avez un assesseur, donc un écologue urbain qui a souscrit, satisfait toutes les étapes d'une formation, donc il a une formation initiale, soit il est écologue diplômé d'un diplôme d'université, soit il est ingénieur agronome avec de fait des notions assez fortes en écologie, avec un exercice, une pratique de la ville, et puis il suit une formation et il passe un examen. On peut être recalé, il y a des profils très intéressants qui n'ont pas assez de connaissances, on va dire, et de vue d'ensemble de ces deux sujets, de la biodiversité d'une part et de l'urbain d'autre part, qui va accompagner le maître d'ouvrage, qui va être en fait un aiguillon, positif comme négatif parfois, sur quatre grands axes. Je rentre pas dans le détail, mais il y a deux axes avec tous les critères qui sont liés, qui vont avoir trait au maître d'ouvrage et à l'équipe de maîtrise d'œuvre. Donc, est-ce que la commande du maître d'ouvrage est suffisamment ambitieuse? Et si tel n'est pas le cas, de l'aider à demander quelque chose de plus fort, à challenger le brief, comme on dit. L'équipe de maîtrise d'œuvre, c'est-à-dire l'architecte, vous en parliez madame, et le paysagiste concepteur et toute cette équipe, comment est-ce qu'elle va traduire ça en poussant le curseur un peu plus loin? Donc ça, c'est sur le projet. Et puis il y a deux axes qui sont liés au résultat, pour ne pas dire à la performance. D'une part, le potentiel écologique. Est-ce que le projet que l'on a imaginé dégrade ou améliore l'accueil de la faune et de la flore sur le site? Est-ce qu'on détruit des milieux? Est-ce qu'on en crée de nouveaux? Ce qui peut faire valoir, vouloir dire à certains, on crée de la biodiversité positive. Moi, je suis toujours très prudent avec les mots. Les néologismes, attention. Mais on peut, lorsque l'on est dans une zone très bâtie, très dense, apporter un supplément par rapport à ce qu'il y a pu avoir pendant des décennies. Donc ça, c'est la valeur, on va dire, écologique pure. Et puis enfin, une valeur extrêmement importante, c'est celle des usages. Est-ce que vous parliez tout à l'heure de la possibilité pour les citoyens de voir si j'ai un toit qui va accueillir des installations photovoltaïques, mais que je suis dans un site en bordure d'un écosystème un peu préservé, et que ce site est un lieu de repos intermédiaire qui concourent à la création d'une trame, ce qu'on appelle les pas japonais. Les écologues parlent de pas japonais, c'est-à-dire d'espace, qui ne sont pas dans une continuité, mais suffisamment proches pour que les espèces puissent se déplacer. Eh bien, peut-être qu'il faudra éviter que les espèces qui vont venir spontanément soient gênées par la présence humaine. Ce qui ne nous empêche pas de mettre une caméra ou d'expliquer ce qu'il se passe sur le toit pour que les citoyennes et les citoyens qui fréquentent ce lieu public, cette entreprise, cet îlot de logement, aient connaissance de ce qui s'y passe. Et puis sur le plancher des vaches au sol, d'avoir des arbres et de leur expliquer que voilà, c'est une espèce qui est horticole, qui a été cultivée par la main de l'homme, sélectionnée à des fins de rafraîchissement, comme le disait Guillaume tout à l'heure, ou que c'est une espèce purement locale qui, elle, a vocation plutôt à accueillir tel ou tel être vivant. Mmh. Donc c'est tout ce faisceau-là. Et si vous me le permettez, je pense qu'il y a un point important, vous touchiez du doigt le sens. Biodiversité, climat, même combat. Un promoteur immobilier a repris ce claim à son compte. L'érosion de la biodiversité, c'est un effondrement. Vous parliez d'un million d'espèces, c'est aussi une diminution extrêmement forte des effectifs. Donc c'est extrêmement grave, docteur. Au même titre qu'on a un réchauffement climatique. En fait, tout ça, c'est le dérèglement du système Terre. Donc, on ne peut pas isoler les deux sujets. On le voit à l'échelle macro comme à l'échelle locale sur le sujet des îlots de chaleur. Ça peut se traiter de concert. Et ensuite, c'est...
1: On peut faire machine arrière ? On pourrait réintroduire justement ces espèces.
4: Ce qui est intéressant, c'est que, à la fois, ce qui est perdu est perdu. En revanche, on sait que si on n'intervient plus sur un milieu et qu'on fait de la restauration écologique, on a un retour des espèces, non pas la disparition d'une espèce donnée, par exemple l'ours blanc, on ne pourra pas le recréer. Ça, c'est perdu pour perdu. Mais si un lieu est dépourvu de biodiversité, des êtres vivants peuvent se le réapproprier de manière assez rapide. Beaucoup plus rapidement que des effets de réversibilité sur le réchauffement climatique, parce qu'il y a moins d'inertie. Donc ça, c'est plutôt positif. On voit l'effet de ces décisions de notre vivant au bout de quelques années. Donc, il est extrêmement important, quand on parle de biodiversité urbaine, et j'en termine là-dessus, d'avoir en tête les grands enjeux. Il y a un enjeu écologique. On peut être altruiste. Nous faisons partie du vivant. Il faut donc le respecter, sans rien attendre en retour. C'est important. C'est le pilier écologique. Un deuxième sujet, c'est celui des services. Nous mangeons, nous respirons, nous rafraîchissons grâce au vivant. Et en ville, certains parlent de solutions fondées sur la nature, c'est-à-dire d'exploiter ce qu'on appelle les services écosystémiques rendus par les écosystèmes. Certains parlent même d'infrastructures vertes. On peut le décliner à toutes les échelles qu'on a citées tout à l'heure. Et enfin, last but not least, plus on vit connecté à la nature, plus on la protège. C'est vrai. Depuis que nous n'avons plus besoin de cultiver pour nous nourrir, nous ne sommes pas en interaction quotidienne avec le vivant. On n'a plus besoin d'avoir notre potager. On a cette aspiration-là, vous parliez du confinement et depuis 2 ans, mais on n'en a plus besoin. Et donc, quand on est en ville, un des enjeux, c'est pas de sauver la nature si on met, je suis désolé d'être un peu direct, si on met quelques fleurs et même des espèces les plus locales possibles en respectant toutes les normes ou tous les cahiers des charges sur le toit. C'est pas comme ça qu'on va résoudre le problème. C'est en ayant une vision plus globale. Mais on ne peut pas s'exonérer de la présence de vivant au cœur de la ville parce que c'est là que nous, citoyens, sommes en interaction avec lui.
1: Merci Pierre. Il faut que je respecte les temps de parole, hein. Attention, parce que là, Pierre a pris de l'avance. On donne la parole à Guillaume Lemoine. Justement, on parlait de cette gestion de la biodiversité. Elle est essentielle, notamment pour vous, avant projet. Expliquez-nous, Guillaume Lemoine, quand vous démarrez justement ces opérations dont vous nous parliez tout à l'heure de recycleurs fonciers.
3: Ce qu'il faut rappeler, c'est que les EPF font une espèce de feuille de route tous les 5 ans, qu'on appelle un programme pluriannuel d'intervention. Et donc, dans l'écriture de notre dernier programme, nous avons martelé que la lutte contre l'effondrement de la biodiversité et la lutte contre le dérèglement climatique, c'est la clé d'entrée de l'intervention de l'EPF. Voilà, c'est le préambule de l'intervention. Donc, tout ce qu'on va demander à l'EPF pour faire du recyclage foncier va être analysé sur notre impact sur la biodiversité et notre impact sur le climat. Alors, concrètement, qu'est-ce qu'on a décidé de faire? Eh ben, madame de Nanterre, dont j'ai oublié le nom, excusez-moi.
1: Jeanne Godin, a dit, à nos côtés.
3: C'est de travailler sur les inventaires. Se poser la question en disant, qu'est-ce qu'il y a sur le site. Qu'est-ce qui est existant? Et c'est d'appliquer ce qu'on appelle la séquence ERC, éviter. On est d'abord dans l'évitement, réduire, compenser. Donc on va imaginer que là où il y a des lézards, là où il y a des orchidées, parce qu'une friche, quand il y a les dynamiques spontanées s'installent sur ces espaces urbains délaissés, eh ben on peut avoir des lézards, on peut avoir des amphibiens, on peut avoir des hirondelles qui s'installent, on peut avoir des rapaces qui nichent sur les bâtiments. Comment on peut déconstruire un bâtiment sans impact, sans apporter une perte de biodiversité? Et si jamais on détruit marginalement quelque chose, il faudra le compenser. On peut détruire des bâtiments sur lesquels il y a des nids d'hirondelles, malheureusement, des usines en ruine. Voilà, et ben il faudra trouver, relocaliser et s'assurer qu'il n'y ait pas de perte nette. Ça, c'est une première chose. Deuxième chose, et c'est assez important, c'est de préserver tous les sols. On avait oublié la notion des sols, la notion des zones de pleine terre. Et donc là, les premiers chantiers de PF, historiquement, ça fait plus de 30 ans qu'on intervient, et bon, on laissait des vastes plateaux urbains avec des espaces, des matériaux de déconstruction pour que les promoteurs puissent se réinstaller, faire revenir de la terre, refaire de ex nihilo des espaces verts, des espaces naturels. Maintenant, tous les espaces de pleine terre sont préservés avec de la rubalise, avec des clôtures érasses. Des plans de circulation sont faits, c'est-à-dire les caterpillars, les engins de chantier ne vont pas rouler, ne vont pas impacter la terre. Moi, ce qui m'intéresse, c'est que le promoteur immobilier qui arrive après nous, s'il veut faire un jardin potager, s'il veut faire un espace vert, s'il veut faire un espace naturel, s'il veut faire une zone d'infiltration, c'est pas un bout de terre que j'ai compacté, que j'ai remblayé, que je reviens et tout ça, que je fais venir à l'extérieur. J'essaie de garder. Donc, on parlait là de services écosystémiques. Moi, je vais parler de fonctions écologiques. Je veux garder les fonctions écologiques du sol en place. La même chose, toutes les végétations présentes sur le site sont maintenues. Et donc, voilà. Et donc, on va baliser les arbres, on va baliser les végétations et on va s'assurer pour déconstruire les usines, un peu comme on va extraire une dent carriée sans abîmer tout ce qui est autour. Voilà. Voilà. Et donc, de manière à ce que le promoteur suivant, il a déjà des arbres sur son site. Vous imaginez la révolution, avant on rendait un plateau urbain nu pour que le promoteur il ait les coudées franches. Maintenant, on l'ennuie aux entours, voilà, parce qu'on va lui laisser des arbres, on va lui laisser un site piqueté d'espace. Et s'il veut retirer des arbres, il les retire. Mais s'il est intelligent, ou si jamais il a moins de contraintes par rapport au plan masse et tout ça, il aura déjà un paysage, et les appartements qu'il va vendre, il aura déjà le parc urbain créé avant même que les immeubles soient faits. Et c'est une, je pense, une révolution dans la manière de faire, le maintien des arbres, le maintien de tout ça. Et j'en termine par rapport à un discours que j'espère être bref, c'est-à-dire que les arbres qu'on a laissés, s'ils gênent, ils pourront partir. C'est le projet de la ville. C'est le projet de l'aménageur qui n'est pas le projet de l'EPF. Nous, on libère le terrain pour qu'il puisse être fait. Eh ben, au moins ces arbres, entre le temps de la déconstruction et le temps de la reconstruction, ils auront assuré des fonctions écologiques. Ils auront évapotranspiré. Ils auront stocké du carbone. Ils auront accueilli des oiseaux nicheurs. Ils auront accueilli des chauves-souris dans les infractuosités. Ils auront permis à des pollinisateurs sauvages de venir butiner sur des fleurs de tilleul et autres. Et ils auront, ce sera, entre guillemets, la contribution colibri de l'EPF sur le temps de portage.
1: Ah oui, mais multiplié effectivement par peut-être des dizaines à travers le pays, ça peut valoir le coup, en tout cas c'est sûr. Je reviens sur la notion RC, la compensation, c'est-à-dire si le promoteur décide quand même de couper l'arbre qui gêne parce que ça s'insère pas dans son plan, il va devoir le remplacer, il va devoir le replanter ailleurs.
3: Non, l'arbre il a pas de statut de protection réglementaire. Par contre, le promoteur, s'il détruit des espèces protégées, il sera responsable de ses propres impacts. C'est-à-dire que l'EPF, quand il fait son chantier, il s'assure pour éviter, entre guillemets, la destruction des éléments de patrimoine remarquables ou protégés. Le

0: On disait, il y a le GIEC, ça fait longtemps qu'on le sait, à chaque fois qu'on en parle, on nous alarme, on nous fait peur. Mais finalement, pas grand-chose ne change, parce que chaque fois qu'on communique, on nous dit que c'est pire que la communication d'avant. Donc ça veut dire que ça s'est pas amélioré entre deux. Pourquoi ? Parce qu'en fait, derrière, il y a des complexités, des enjeux économiques pour toutes les natures d'acteurs qui sont colossaux. Et quand on parle des sujets du climat et de l'environnement, on a une émission d'ailleurs sur la rénovation urbaine ou pas, là on est sur la biodiversité, il y a plein d'autres sujets. Et à chaque fois qu'on prend la parole sur un sujet, aujourd'hui on focus sur ce thème de la biodiversité, peut-être à tort dans notre façon de parler à tous, mais on donne le sentiment que c'est la solution. En réalité, scientifiquement, cette solution n'est pas à l'échelle du problème à elle seule. En revanche, la réduction de nos émissions de carbone à 2030 ou 2050, parlons que de 2030 parce que ça paraît plus concret et réaliste et
1: atteignable,
0: et avec des échelles qu'on maîtrise un peu plus, de toute façon cette trajectoire là ne sera jamais atteinte si on prend le problème global par un seul sujet. Donc il va falloir rénover la France, il va falloir remettre de la biodiversité, en tout cas agir fortement sur ce sujet, il va falloir décarboner les process industriels, et ainsi de suite. Je vais pas ouvrir tous les autres sujets qui sont nombreux, et donc on n'a pas le choix en fait, et c'est même pas une question de volonté, de politique, de stratégie, qu'on soit acteur public ou privé, c'est que scientifiquement en fait le compte n'y est pas. Si on rénove tous les logements en français, il faut le faire. La rénovation totale en 10 ans de tous ces logements ne permet pas de réduire les émissions de carbone à la hauteur auquel on prétend les réduire. Donc il faut faire ça et tout le reste. Et donc la bonne nouvelle, pourquoi je disais qu'il y a l'économie qui s'en empare, c'est qu'en fait, vous citiez tout à l'heure les promoteurs, là on parle de terrain, de logique d'aménagement, etc. C'est que la nouvelle valeur en fait va être d'avoir ces usages comme on donnait il y a 20 ans des nouveaux usages de... d'accès à certains services, d'accès à certains niveaux de confort et de qualité de vie des bâtiments eux-mêmes, dans ce qui donnait aux citoyens, bah là, en fait, on va retrouver la nécessité, donc l'exigence de ceux qui achètent, ceux qui payent et qui s'endettent pour avoir ces logements, d'accès à ces usages de naturalité dans leur quartier, finalement. Et les bâtiments ou les quartiers qui seront en retard par rapport à ces nouveaux standards se vendront plus.
1: Se vendront moins. Parce qu'il y a quand même une pression, on le sait, hein. Mais effectivement,
0: ça pourrait aller plus vite qu'on ne le pense. Regardez ce qui s'est passé dans beaucoup d'autres secteurs. L'électrification de la mobilité, ça fait 30 ans que les solutions existent. Ça fait pendant 25 ans, l'ensemble des acteurs, pour des raisons économiques qui sont tout à fait respectables, ont résisté parce qu'il fallait complètement renverser la table et shifter le système. Et là, en 2 ans, bizarrement, tout le monde a basculé.
1: Ouais. Bon, on s'espère la même chose, effectivement. Mais c'est vrai, sur le bâtiment, les gens étaient tellement confinés que maintenant, il n'y a plus de logements qui se créent sans extérieur, ou en tout cas, ça se vend beaucoup moins, on le voit. Demain, bah, il faudra peut-être aussi son carré de jardin, son petit potager en bas de l'immeuble. Vous voulez intervenir, Pierre, justement, sur ce
2: que... Oui, non, mais je suis assez d'accord avec ce qu'ont dit les deux Guillaume. La première des choses, c'est de faire avec ce qui est déjà là. Et c'est valable à toutes les échelles, sur le foncier, parce qu'on doit atteindre cette sobriété foncière qui est peut-être plus facile à comprendre que le ZAN. On doit être plus économe de foncier, mais c'est aussi valable sur les matériaux. Là, on voit des opérations sortir, notamment, je salue le booster du réemploi qui a boosté vraiment le sujet depuis un an et demi, une opération notamment où la réalité de difficulté de fourniture des matériaux, l'envolée des prix, et la nécessité de compresser un peu les délais fait que la solution de faire appel au réemploi est une solution de bon sens.
0: Elle devient compétitive.
2: Et elle devient compétitive. Elle ne l'est pas encore, mais elle devient aussi pour des éléments minéraux qui participent des sols dont parlait Guillaume Lemoine tout à l'heure. Il y a même des entreprises qui ont développé un savoir-faire sur le sujet. Je pense à Sol Paysage, hein, qui cartographie d'abord les sols avant un projet. Donc cette économie de ressources et l'économie circulaire appliquée aussi aux végétaux, aux sols, etc., elle arrive. Et puis le deuxième sujet sur l'économique, vous avez cité l'acronyme BIG, donc je vais l'expliciter, oui. Biodiversity Impulsion Group. C'est une initiative française qui a été imaginée par Sabine Desnaux, donc directrice innovation et RSE de Gecina, portée par l'OID, l'Observatoire de l'immobilier durable. Je salue Loïs Moulas, son directeur, et Sabine en est la présidente. Et il y a une vingtaine d'entreprises qui ont dit, toutes les démarches d'excellence comme Biodiversity dont on parlait tout à l'heure, c'est très bien, on a besoin de massifier. Et on a besoin notamment d'anticiper la taxonomie verte, la fameuse européenne, pour pouvoir définir des indicateurs robustes qui nous permettront demain de justifier auprès des investisseurs ce qui est vert et ce qui

0: ne l'est pas. Que l'on soit en amont pour de la création ou de la rénovation, ou que l'on soit en property management, en exploitation. Donc là, on voit bien que le sujet de la mesure de l'impact écologique, de la mesure des aménités que peut procurer un espace, et sa monétarisation en termes de capacité d'investissement à engager la rénovation énergétique, bas carbone, biodiversité, sont extrêmement corrélés. C'est une des ambitions de Big qui vise aussi à cartographier les projets et puis à former massivement les équipes pour qu'il n'y ait plus un seul projet, qu'il soit labellisé ou non, qui passe à côté de cette dimension. Et Guillaume Loiseau a raison d'insister là-dessus. Ça n'est pas un sujet en silo différent des autres qui serait une panacée. C'est l'ensemble des sujets.
1: Ouais, c'est tout faire en même temps.
0: Exactement.
1: Jeanne Godin, justement, je voudrais concrètement vous nous disiez, voilà, qu'est-ce qu'on fait, qu'est-ce qui se passe là chez vous à Nanterre, sur quel projet vous travaillez en ce moment pour réintroduire ou diversifier cette biodiversité.
2: Pour rentrer en résonance avec tout ce qui a été dit, notamment il y a une thématique qui est ressortie, c'est celui du sol, la réutilisation du sol présent. En fait, dans le nouveau quartier qui se crée, le quartier des Groux, donc il y a eu une analyse de ces sols. On a remarqué que ces sols étaient pauvres, étaient calcaires, mais ce quartier qui est très très grand, on peut pas se permettre de retirer ces sols pour en remettre des sols fertiles. Ce serait une aberration écologique. Donc là, l'objectif, c'est de rentrer dans une démarche de sobriété et de réemploi. C'est de réutiliser les terres qui sont en place et les renaturer, les réactiver. Parce que on se rend pas compte, mais déjà, la biodiversité dans les sols, ça représente une énorme partie de la biodiversité sur la terre. Et ensuite, au niveau des fonctions écologiques du sol, elle contribue énormément, que ça soit dans le cycle du carbone, de l'eau, de l'azote. Donc on a besoin de sols vivants. Et donc ces sols qui sont pauvres, on va venir les réactiver avec de la matière organique présente sur le territoire de Nanterre.
1: Alors avec quoi ?
2: Donc ça va être tout ce qui est tonte, feuilles, branchages que notre service Espace Vert va fournir pour réactiver ces sols. Et ensuite on a aussi un côté innovation. Donc là, on a de plus en plus les promoteurs qui essayent d'avoir des démarches innovantes au niveau de l'accueil de la biodiversité. Donc il y a tout aussi une démarche d'inoculation de micro-organismes qui vont venir accélérer ces processus d'accueil de la biodiversité. Et ensuite, selon l'usage du sol, les horizons du sol vont être adaptés. Ça va pas être la même chose si on implante des noues, si on a des fosses d'arbres en isolé entre des places de parking ou un grand espace vert. Notamment, il développe aussi une réflexion sur des zones des petites poches de biodiversité, des réservoirs de biodiversité qui seront intactes à l'homme et qui se développeront seuls où on viendra très peu gérer ces espaces.
1: D'accord. Guillaume Lemoine, pour vous, pareil, je voulais avoir quelques exemples aussi concrets, peut-être d'une réalisation en cours, ou ce sur quoi vous planchez actuellement.
3: Alors, sur quoi on pense, alors je vais d'abord vous dire ce qu'on fait, donc ce qu'on a industrialisé et sur quoi on part. Oui. Alors, ce qu'on a industrialisé, c'est que, je vous racontais, on déconstruisait, on laissait des anthroposols, donc des sols bouleversés suite à l'intervention de PF avec des déchets de démolition, des caves remblayées et autres. Et donc, ce qu'on a fait, sur lequel on est assez fier, c'est qu'on a systématisé l'installation de prairies fleuries sur ces espaces. Donc, on parlait de nature en ville et en pas japonais. Vous imaginez que le PF Hauts-de-France est propriétaire de 800 hectares de foncier recyclé dans l'enveloppe urbaine. Donc, 800 hectares de puits de carbone, de lutte d'espace contre les îlots de chaleur urbains, de prairies fleuries qui accueillent des papillons, des escargots, des abeilles sauvages et autres espèces. Donc, de la nature ordinaire. Quand on fait ces prairies fleuries, c'est pour éviter l'arrivée d'une espèce protégée. Je vous ai dit au début qu'on voulait préserver les espèces protégées présentes, mais notre boulot, c'est pas de rendre très complexe le boulot des promoteurs immobiliers derrière, parce que c'est pas leur peine qui leur tirer une balle dans le pied. C'est-à-dire, quand il y a une usine, il n'y a pas forcément beaucoup d'enjeux, que le terrain reste avec de la biodiversité ordinaire, mais avec des faibles contraintes. Donc, on a, taylorisé notre opération de prairies fleuries. On travaille sur des mélanges de graines, soit agricoles, type trèfle flottier, pour nourrir des pollinateurs pollinisateurs sauvages, soit des prairies fleuries de haute qualité avec des semenciers particuliers, avec des labels végétaux locaux, végétaux régionaux. Ça, c'était notre première opération qui se fait quasiment sur tous nos sites. La petite innovation, c'est donc maintenant, on commence à développer des usages transitoires, des occupations temporaires. Comment ces sols urbains, en attente, déconstruits en attente d'un réusage, peuvent contribuer à autre chose que la biodiversité. Alors je dirais déjà la biodiversité, c'est déjà pas mal. Déjà la lutte contre le dérèglement climatique, c'est déjà pas mal. Mais comment on fait plus? Et là, on a testé l'année dernière deux choses. On a fait une culture de céréales au milieu urbain pour voir si jamais des céréales mélangées avec des fabacées, donc des luzernes, des trèfles qui ramènent de l'azote, pouvaient produire de la biomasse pour alimenter un méthaniseur.
1: Ah oui.
3: Donc pour pas être en concurrence avec les productions alimentaires, donc sur des espaces marginaux, dans le cadre d'un projet de recherche Interreg New Zealand, on développe des cultures de biomasse sur des pas de temps relativement courts, sur des anthroposols urbains. Première innovation. Deuxième innovation, sur un autre site à Houpline. Là, le maire d'Houpline, en même temps vice-président à l'agriculture sur la métropole européenne de Lille, souhaitait en faire un espace de production agricole temporaire, avec toutes les difficultés de est-ce que le temps d'investissement par rapport à la logique de production. Donc on a décidé de restaurer les sols en place avec des cultures de plantes ingénieures type facélie, engrais vert, avec des cultures de trèfle, de sainfoin, de luzerne, voilà, parce que vous savez, bon, les fabacées oui. captent l'azote atmosphérique pour pouvoir enrichir les sols. Et sur une autre partie de la parcelle, on a fait une culture de chanvre. On s'est dit, on va limiter notre dépendance aux copeaux, et aux mulches qu'on achète dans le commerce. Et donc, on a fait un carré de chanvre pour pouvoir alimenter en paillage les services espaces verts de la commune. Donc voilà, des circuits courts.
1: D'accord.
3: Et ce qui est dommage, c'est qu'on est à la radio et on n'a pas d'image, mais je vous montre des carrés. Nos cannes de chanvre, entre guillemets, font 4 mètres de haut sur un site urbain. Alors, je vous rassure, c'était du chanvre textile, c'était pas du chanvre riche en narcotiques divers et variés. Donc voilà les petites innovations, et on voudrait voir un petit peu si le temps de portage nous permet de faire des taillis à courte rotation. Donc tout ce qui peut contribuer au stockage du carbone et à l'amélioration du cadre de vie, au projet, au lien social, impliquer les gens, usage transitoire, potager, des machins comme ça, en gérant, avec la grosse difficulté, c'est de pas créer de la frustration quand le projet urbain arrive. Parce que quand, si on fait des choses où il y a une trop grosse implication, eh ben les riverains qui se sont impliqués vont dire peut-être que l'usage transitoire, c'est ce qu'on voulait au départ, ce qu'on voulait, on veut conserver, on veut pas forcément les immeubles, mais on a besoin de logements, et donc le deal, c'est quand même transitoire, c'est pas définitif, et voilà.
1: Même question tout à l'heure que j'ai posée à Jeanne. Est-ce que vous sentez que dans les équipes, voilà, ou vos interlocuteurs, on s'empare du sujet là aussi? C'est un petit peu plus important qu'avant. Il y a peut-être un nouvel enthousiasme sur ces sujets récemment. Guillaume,
3: c'est dans moi, je pense, les mêmes questions.
1: Oui.
3: Ah oui, alors oui. Donc nous, effectivement, on a de plus en plus de demandes de la part des parties prenantes. On a des collectifs d'habitants qui nous sollicitent pour pouvoir utiliser ces sites. Les élus aussi nous sollicitent. Dans nos conventions, on commence à mettre la petite graine de l'usage temporaire et de la biodiversité pour que quand, en fin de process, une fois qu'on a déconstruit, qu'on arrive avec nos ensemencements et tout ça, que les élus nous disent pas « Ah ben, j'avais pas prévu tel machin, tel truc ». Et là, peut-être la plus grosse difficulté qu'on a, mais peut-être que ma réponse est un petit peu hors sujet, c'est à partir de quand on recrée des écosystèmes de grande valeur, et là, on aura probablement des difficultés et des scrupules à les bousculer pour les remettre sur le marché immobilier. Donc, il faut trouver le juste milieu entre faire des choses intéressantes, multifonctionnelles, en gérant et la frustration et en gérant le risque réglementaire à créer, entre guillemets, si je crée ou si le PF crée une mare, et s'il y a un triton crété qui arrive dans la mare, c'était pas ce que je voulais, même si jamais ça me plairait de pouvoir créer des mares, mais on n'en est pas encore à jouer avec la réglementation et avoir l'accord des DDT ou des DDTM et de l'Adréal pour pouvoir faire de la biodiversité temporaire. Il y a plein de groupes de travail sur la biodiversité opportuniste, la biodiversité dynamique et tout ça. Mais on devrait pouvoir profiter des chantiers pour favoriser la biodiversité sur le pas de temps du chantier. Parce que ce qu'on a l'impression, c'est que la nature, c'est quelque chose de figé, avec des dynamiques relativement lentes et tout ça. Mais il y a beaucoup d'espèces qui sont des espèces pionnières, des espèces dynamiques, et qui peuvent profiter du chantier. Et voilà. Et donc, les chantiers, ça peut être aussi une marge de progrès dans le process du maintien de la biodiversité.
1: Pierre Darmier, vous voulez réagir? Alors,
0: simplement, en écho à ces deux prises de parole sur ne pas faire d'anachronisme. Certains disent on va revégétaliser la ville. N'en jetez plus, on la végétalise. C'est-à-dire que par rapport à un état minéral, on apporte du plus. Évidemment, le marais avant était un marécage, c'est ensuite devenu un espace de maraîchage, mais depuis qu'il est habité, c'est peut-être ça la bonne référence. Vous parliez du quartier des Grouges, j'ai travaillé, nous avons une agence, les Jardins de Galie, je l'ai dirigée pendant 5 ans, rue de la Garenne. Rue de la Garenne à Nanterre, qui borde la Garenne-Colombes. C'est donc un milieu naturel, la Garenne. Il ne faut pas oublier que ça a aussi été, hélas, le bidonville de la folie, où il y a eu des drames humains très très forts dans les années 60. Puis ensuite, un espace extrêmement industrialisé, avec ensuite des immeubles de bureaux. Donc la ville est en dynamique, la biodiversité aussi. Donc il y a forcément des conflits d'usage lorsque, comme le disait Guillaume Lemoine, il y a de la biodiversité temporaire. La nature a horreur du vide et les espèces pionnières viennent. L'important dans les phases de concertation, c'est de se dire quelle est l'étape, quel est le moment que l'on utilise en référence. Parce que vivre dans la nostalgie d'une première nature complètement vierge, c'est assez dangereux parce qu'elle est un peu inatteignable. Et par ailleurs, ça permet de ne pas regarder des projets où là, on va avoir des atteintes à la biodiversité avec un grand B qui sont extrêmement fortes. Donc c'est un micro-sujet, mais c'est important de se fixer une période de référence. Et puis comme le font les urbanistes, les paysagistes, de regarder l'histoire du lieu pour définir quelle est la période raisonnablement à laquelle on veut faire référence pour construire quelque chose de nouveau.
1: Guillaume Lezeau, justement sur ce... C'est pas évident, hein, je vous demande, parce qu'il nous reste très peu de temps, on arrive vers la fin de l'émission. En synthèse, on a dit beaucoup de choses. On comprend quand même qu'il y a une prise de conscience. Il y a de plus en plus des... On l'a compris, des choses qu'il fallait prendre en amont pour la maîtrise d'ouvrage, avec avoir cette dimension de temporalité aussi. On l'a vu, voilà, c'est pas la peine d'être sur des décennies. On peut faire quelque chose à une échelle, comme disait Guillaume Lemoine, assez courte. Même le temps qu'on peut sauver, entre guillemets, sur une friche ou sur du vivant, c'est vrai que la nature va reprendre ses droits. C'est assez enthousiasmant, je dirais, de savoir ça et de se dire que peut-être on va retrouver un petit peu plus de biodiversité les uns et les autres.
4: Oui, moi, ce que ça m'inspire, en fait, en vous écoutant, c'est que je trouve que ce sujet de la biodiversité, finalement, c'est pour moi une gamme de solutions retrouvées, j'allais dire nouvelles, en fait, retrouvées.
1: Retrouvées, oui.
4: C'est les nouveaux matériaux. Ces nouveaux matériaux, ils se produisent localement. Ils font du bien. Du bien vivre ou du mieux vivre. Il y a une richesse dans cette gamme de matériaux qui est de plusieurs centaines ou milliers, je suis pas agronome, donc je m'aventurerai pas là-dessus, mais en tout cas, une gamme de solutions qui est probablement extrêmement large. Et à l'intérieur de ces solutions, vous venez de le dire avec des exemples très précis, en fait, des notions de cycle, des caractéristiques, des dynamiques qui sont très intéressantes et qui peuvent s'adapter à toutes les formes de configuration d'un lieu, de volonté des citoyens ou des propriétaires du bâtiment, etc. Finalement, on va redécouvrir que ce nouveau matériau qu'on appelle biodiversité, qui se produit localement, qui est pas fabriqué à 300 km, qui n'est pas soumis à des spéculations diverses et variées, à un certain nombre d'autres choses... Dans cette gamme de solutions, il y a une richesse qui est bien plus importante que les matériaux industriels qui, eux, par nature, sont beaucoup plus homogènes, uniformes, avec des caractéristiques statiques et non pas forcément dynamiques, sur lesquelles on n'a pas toujours, aujourd'hui, les solutions en termes de circularité, c'est bien le sujet, etc. Alors que quand on produit de la biomasse et pour qu'on la réutilise pour faire du chauffage décarboné, ben là, on est dans une circularité qui est extraordinaire. Donc, Les gens comme moi, moins experts que vous, je pense qu'on va tous redécouvrir en fait ce champ et cette richesse qui est incroyable. Voilà, et je pense que ça devrait intéresser beaucoup de monde. Et on est, je pense, à l'aube d'un vertical start-up sur ces sujets.
1: D'un démarrage là, d'un redémarrage.
4: Non, d'une accélération bien plus rapide, parce que ça a largement démarré. Jardin de Galie n'est pas une société qui s'est créée l'année dernière. Et puis voilà, les exemples sont très nombreux, mais ça va devenir le nouveau standard, parce que ça va être un usage.
1: Et ça va donc s'accélérer. Jeanne Godin, un petit peu de de conclusion. Voilà, moi, je trouve ça assez positif. On a l'impression, effectivement, voilà, on se désole souvent. On a des titres un peu alarmistes. On peut voir aussi qu'on peut faire quelque chose, que voilà, vous y travaillez activement.
2: C'est ça. Et là, on parlait d'une accélération, mais il faut savoir que la recherche sur tout ce qui est biodiversité en milieu urbain continue. On découvre toujours de nouvelles choses et qui enrichit la réflexion des décideurs et des personnes qui conçoivent. Mais il y a aussi une thématique où on n'a pas parlé et qui est importante, c'est la gestion. On conçoit des espaces que derrière on va devoir les gérer. Et c'est en gérant ces espaces qu'on va moduler cette biodiversité. Et dans le monde de la construction, quelquefois, il faut rester, sobre, parce qu'on va concevoir des projets très très innovants, très intéressants, mais derrière, on n'a pas la gestion qui va derrière. On va
1: comme quoi, par exemple,
2: Des toitures végétalisées. On va créer des énormes toitures végétalisées qui vont avoir besoin d'être arrosées pour préserver les plantations faites sur cette toiture. Sauf que ça va demander énormément d'eau. Ça va demander de gérer tout un circuit d'arrosage. Et si derrière, on n'arrive pas à gérer ça, on va avoir des milieux urbains qui se créent, mais qui vont mourir. Mmh. Et donc, il faut aussi se donner les moyens de gérer cette biodiversité qui s'installe.
1: C'est vrai,
2: des membres sur le long terme.
1: De l'Union des entreprises du paysage qu'on salue. Elle m'avait parlé justement de ces murs végétalisés qui étaient très jolis, qui avaient fait fureur. Et on en revient parce qu'effectivement, les plantes, ça c'est pas fait forcément pour pousser à la verticale. Et c'est extrêmement compliqué à entretenir, même si c'est joli. Pierre Darmé, sur ce sujet.
0: Je ne peux que souscrire en tant que jardinier. Lisez Usbek Erika à propos des startups qui nous dit en janvier 2022 « Bienvenue dans l'ère de la maintenance. On a invisibilisé tous les gens qui font la maintenance. Or, on investit des capitaux de manière très très forte pour innover. Il faut que cette innovation, elle dure, surtout lorsque nos ressources sont limitées. Faire moins mais mieux, c'est la règle aussi en matière de végétalisation, pour reprendre ce néologisme. Il faut concevoir en pensant comment ça va être géré et dans la gestion, intégrer aussi l'animation, l'intérêt avec les usagers. Pour une petite conclusion de mon côté, nous n'avons pas le temps d'être pessimistes. Donc, mettons en avant les solutions. Nous n'avons pas le choix, soyons réalistes. Et enfin, on parle beaucoup d'écosystème en disant qu'il y a un écosystème d'acteurs, etc. Le vivant, par essence, ce sont des interdépendances. On ne peut pas tout maîtriser, et ça m'amène à mon mot de la fin, c'est soyons humbles. Et c'est une petite pirouette parce que humilité, c'est la même racine qu'humus. Humus qui constitue le sol, c'est la dégradation de toute la matière vivante qui constitue ce lit qui donne la vie au sol dont nous parlait Guillaume Lemoine tout à l'heure. Donc soyons optimistes, pensons large et soyons humbles.
1: Humble. Très bien, et même on fait un peu de latin au passage. Guillaume Lemoine, un petit mot en forme de conclusion.
3: Un petit mot iconoclaste. Je dirais savoir s'inspirer du vivant. Je réagis sur deux propos avec beaucoup de, je dirais, sympathie des propos de Jeanne Godin. C'est quand on parle des toitures terrasses qu'il faut arroser, pourquoi il faut arroser des toitures terrasses? Le coteau calcaire, il n'est pas arrosé. La dune, elle n'est pas arrosée. À nous d'être intelligents et de recréer un milieu qui, naturellement, supporte une inondation ou un assèchement. Ça existe dans la nature. Notre erreur, c'est de vouloir essayer de créer un truc bidouillé avec de la croissance et des machins, avec des trucs... Voilà, moi, quand je me balade dans les dunes, c'est un tas de sable avec des végétations qui de temps en temps crament parce que ça crame et qu'elles sont adaptées. Les tortues, elles sont capables de ressortir ou les, voilà. Donc ça, c'est mon premier. Le deuxième, c'était deuxième petit clin d'œil sur la gestion. S'inspirer du vivant. Quand je vous ai entendu parler de dire, on améliore des sols parce qu'on a des sols très crayeux, très pauvres et tout ça. La même chose. Gardez-les, ces sols pauvres. Vous aurez des végétations, des orchidées, des choses, des hélianthèmes, des polygales qui vont pousser sur vos sols pauvres. Pourquoi vouloir les rajouter avec la matière organique pour en faire des sols trophiques, des sols de production, si votre but c'est d'éviter que ce soit des sols de production? Si vous voulez faire des sols agricoles, évidemment, améliorez-les. Si c'est de faire des espaces naturels, gardez ces sols pauvres, ça va limiter nos coûts de gestion. Vous aurez des croissances plus faibles, donc vous aurez des milieux qui vont se réchauffer, vous aurez des végétations thermophiles, vous aurez plus de fleurs, plus d'insectes, plus de trucs, plutôt que d'avoir un horrible matelas végétal de végétaux qui ont une croissance exubérante de type rudéral ou eutrophe. Donc moi, de temps en temps, je sublime, et j'ai des fois des discussions difficiles avec d'autres personnes en disant « gardez vos tas de cailloux, gardez vos tas de sable, il y a des abeilles qui nichent dedans, gardez ce qui ressemble à des landes acides, à des coteaux calcaires, à des dunes, c'est des milieux beaucoup plus rares que les terres eutrophes du bassin parisien.
1: Oui,
3: voilà, sublimons la différence, sublimons la différence, inspirons-nous du vivant.
1: Merci. Petit mot de conclusion, Guillaume Lazo.
4: Ça me fait penser aux légumes moches, en fait, ce que dit monsieur.
1: C'est vrai, il faut le garder. Ils sont tout aussi bons.
4: Au sens positif, hein, je dis ça, bien sûr. Bah, effectivement, parce que la tentation de tout le monde, c'est que le toit, on le trouve selon nos critères individuels joli. Et donc le joli, ça suppose certaines choses, certaines espèces, et voilà. Donc il faut qu'on soit plus raisonnable. Mais vous avez raison sur le long terme, il faudra arriver à éduquer tous les acteurs à être plus raisonnables et plus sobres. Si déjà on peut les embarquer pour tous s'y mettre, même si sur le chemin ils font des erreurs et parfois des mauvais choix que vous pointez en tant que sachant du sujet, ça sera déjà pas mal, et c'est vraiment ce qu'on doit faire dans les 3 prochaines années, hein.
1: Exactement. En tout cas, sujet enthousiasmant, biodiversité, voilà, qui est, j'allais dire, réintroduite dans la ville. Non, elle y est déjà. À nous de la laisser peut-être faire, en toute humilité. Merci en tout cas à nos experts en plateau. Jeanne Godin, chargée de mission écologie urbaine à la ville de Nanterre. Merci Jeanne.
2: Merci beaucoup.
1: C'était un plaisir. Pierre Darmé, directeur marketing, communication et développement commercial des Jardins de Gailly. Merci Pierre.
0: Merci Fabrice.
1: À distance, Guillaume Lemoine, référent biodiversité et ingénierie écologique de PF Hauts-de-France. Merci à vous Guillaume et Guillaume Lazo.
3: Merci.
1: Directeur Bâtimat Mondial du Bâtiment et Bâti Radio. On se retrouve très prochainement pour un nouveau numéro de Low Carbon Construction. À très bientôt.
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1: Bonjour à tous. La consommation de carburant en France a diminué de 14% du 1er au 20 mai par rapport à la même période l'an dernier du fait de la hausse de leurs coûts provoqués par la guerre au Moyen-Orient, annonce faite aujourd'hui par le ministre de l'économie Roland Lescure. Une enquête a été ouverte après la découverte de deux enfants français de 4 et 5 ans au bord d'une route au Portugal sans adultes ni documents. La mère a été arrêtée dans le centre du pays avec son compagnon. Une rixe a éclaté à Paris la nuit dernière entre des gens cherchant manifestement à en découdre, notamment des supporters de l'OGC Nice. 65 personnes ont été interpellées, placées en garde à vue. 6 personnes ont été blessées dans ces affrontements. Face à la crise qui s'éternise au Moyen-Orient et les prix à la pompe toujours très hauts, le gouvernement a présenté hier lors d'une conférence de presse de nouvelles aides ciblées et des mesures de soutien à l'activité pour les semaines à venir, tout en mettant en garde contre les conséquences sur le budget dans un complexe exercice d'équilibriste. La prime carburant, a annoncé le gouvernement, sera défiscalisée et désocialisée. Elle peut être versée aux salariés par les employeurs qui n'en ont pas l'obligation et elle va voir son plafond doublé, passant de 300 à 600 euros. Elle sera également simplifiée. Alors que cette prime était jusqu'à présent versée par les employeurs aux salariés non desservis par les transports en commun et en fonction du lieu de domicile, il n'y a à présent plus aucune condition préalable pour y accéder. D'un autre côté, les aides exceptionnelles annoncées par le gouvernement en avril et mai pour venir en aide aux professionnels les plus touchés seront prolongées pour 3 mois, soit jusqu'à fin août. Le ministre des Comptes publics, David Amiel, a confirmé aujourd'hui que les allègements de cotisations sociales des entreprises sur les bas salaires seraient gelés malgré la hausse du SMIC au 1er juin. Les organisations patronales ont dénoncé la perspective de ce gel, évoquant pour les entreprises une double peine, hausse des salaires et gel des allègements. C'est la fin de cette édition. Merci de l'avoir suivi. Je vous souhaite de passer une excellente journée.

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1: Bonjour à tous et bienvenue sur ce nouvel épisode de l'influenceur BTP, la nouvelle émission de Bâti Radio qui est complètement dingue. Pourquoi ? Parce qu'elle est unique. Je vous fais découvrir, je te fais rencontrer les artisans influenceurs du BTP qui arrivent à avoir des milliers, des dizaines de milliers de vues sur les réseaux sociaux, que ce soit LinkedIn, Instagram, TikTok, Facebook. Et ils vont nous raconter leur histoire. C'est des histoires, moi, qui me touchent parce que c'est des parcours incroyables, que ce soit des hommes, des femmes, des jeunes, des moins jeunes, des personnes qui sont tombées dans le BTP quand elles étaient petites ou qui l'ont découvert par reconversion. Elles ont toutes plein de choses en commun à partager, c'est leur passion et c'est des conseils pratico-pratiques pour te dire à toi, artisan ou fabricant, comment toucher des milliers de personnes sur les réseaux sociaux. En fait, c'est compliqué, c'est pas si compliqué, ils te révèlent tous leurs secrets que tu peux mettre en application après chaque épisode. Voilà, c'est complètement fou, c'est le concept de l'influenceur BTP, on veut vous faire adorer d'être connecté. Je m'appelle Jean Bernard, je suis cofondateur d'Eldo. Eldo, c'est une start-up qui crée un logiciel pour aider les fabricants et les artisans à gérer leur communication et leur gestion commerciale. Voilà, on a démarré il y a 5 ans. Aujourd'hui, on travaille avec des milliers d'artisans, plus de 50 marques. Notre mission, c'est partager les savoir-faire qui construisent les belles histoires. Et donc, cette émission était le prolongement naturel de ce qu'on fait au quotidien. Et je suis très heureux aujourd'hui de vous faire découvrir le parcours de Cédric. Cédric, le 7e artisan qui nous vient de mon pays, de Toulouse. Comment ça va, Cédric ?
2: Très bien, merci. Bonjour JB, bonjour tout le monde.
1: Bonjour à tous. Donc du coup, tu as fait bon voyage ?
2: Oui, ça s'est très bien passé.
1: Ça s'est très bien passé.
2: C'est toujours une joie de venir à la capitale.
1: Ouais, super. Donc, pour ceux qui ne te connaissent pas encore, tu vas pouvoir te présenter. On va aussi traiter d'une question, parce que c'est le concept de l'influenceur BTP. Dans chaque épisode de chaque saison, on est dans la saison 1, tu ne rates rien, ça va, c'est le début, c'est bon. Tu vas avoir donc les réponses à une question. On va traiter d'une question que tu te poses pour mettre en avant ta société, parce qu'il y a quand même plein de questions qu'on peut se poser. Et la question du jour, c'est presque la première à se poser, c'est comment avoir le courage de se lancer ? Comment démarrer ? On se met souvent plein de freins avant de se lancer sur les réseaux sociaux. On se met des freins tout seul, on a des freins par l'entourage. Ben Cédric va vous raconter comment il a changé de vie grâce à ça et comment faire, à toi qui nous écoute ou qui nous regarde sur YouTube ou en podcast. C'est ça ?
2: Oui.
1: T'es prêt ?
2: T'as tout dit. On est parti.
1: Allez, on est parti. Donc du coup, Cédric, est-ce que tu peux te présenter pour les gens qui nous regardent, d'où tu viens, quel âge tu as, si t'as un chien,
2: un chat, des poissons rouges.
1: Voilà, ton histoire et comment tu es tombé dans le BTP,
2: ouais.
1: Tout simplement.
2: Ça marche. Alors moi, je suis originaire de Toulouse, comme on l'a dit.
1: Comme on l'entend aussi.
2: Oui, c'est vrai. Ça, je peux pas le cacher.
1: Et vive le Sud-Ouest.
2: Mais oui. Et du coup, ben moi, je travaillais dans l'aéronautique de week-end. Et en fait, j'ai commencé il y a 10 ans, je me suis fait 2 maisons, une coup sur coup, une rénovation et une construction.
1: Waouh !
2: Ouais, c'était le pari que je me suis lancé parce que j'adorais bricoler.
1: Mais t'as appris tout seul ?
2: J'ai mon beau-père qui travaillait dans la maçonnerie,
1: okay.
2: Qui m'a beaucoup aidé. Et après, j'ai des amis artisans qui venaient sur le chantier pour m'expliquer comment faire.
1: Ok.
2: Donc voilà, j'ai fait...
1: Mais t'as pas fait CAP, un BP,
2: non,
1: t'as pas
2: rien.
1: Fait des études là-dedans ?
2: J'ai tout appris sur le tas.
1: Waouh !
2: Ouais. Et on s'en est bien sorti, franchement.
1: À 2 maisons.
2: Ouais, 2 beaux projets. Donc, ça a été très formateur. Et sorti de là, du coup, j'ai dit, ben, pourquoi pas bosser pour des copains artisans qui étaient venus me conseiller, parce que souvent, ils sont en retard sur les chantiers.
1: Et oui, parce qu'ils venaient t'aider.
2: Oui.
1: Après, ils étaient en retard.
2: Bravo.
1: Ah, bravo.
2: Donc, je leur en devais une, et c'est pour ça voilà. Qu'après, je leur ai rendu.
1: Ah, ok. Et donc, tu t'es mis en auto-entrepreneur à ce moment-là ?
2: C'est ça.
1: Ok.
2: Après avoir fini les maisons, donc, je continuais de travailler le week-end dans l'aéronautique.
1: Ok.
2: Et la semaine, j'allais aider mes copains artisans à faire j'ai appris avec eux, ça a été formateur, j'ai fait de la maçonnerie, du placo, installation de cuisine.
1: Tous les corps d'État.
2: Ouais, c'est ça.
1: ELEC aussi?
2: Non, ELEC non, j'y touchais pas. Ouais, là c'est trop spécifique. Okay. Et du coup voilà, et ça a duré quelques années, ça a duré 5 ans.
1: Ok.
2: Et à côté de ça, ben, je faisais de la vidéo pour de la musique, pour des assos.
1: Toi tu as un groupe?
2: Ouais, c'est ça, okay. Groupe de métal on dirait pas.
1: Oh.
2: Ouais, du violon. C'est ça. Et du coup, ben, j'avais fait des clips et tout. Et je me suis dit, en voyant les chantiers...
1: Autodidacte aussi, vidéo appris sur le tas.
2: Ouais, c'est ça. Commencé à la GoPro, tout petit.
1: Okay.
2: Et je m'en servais aussi pour la famille, faire les vidéos de famille.
1: Ah, c'était toi, celui qui fait les vidéos pour les anniversaires, pour les mariages, c'était toi.
2: C'est ça. Okay. T'as tout compris. Et ben, c'est pour faire chanter les jeunes, c'est bien aussi. Après, t'as du contenu. Ouais.
1: Ça, c'est idéal.
2: Voilà. Et du coup, ben, je me suis dit, pourquoi pas appliquer ça au bâtiment pour les copains qui font des vidéos, qui font, pardon, des chantiers.
1: Ouais.
2: Et du coup, on a fait quelques essais. Ça a été un carton sur Facebook.
1: Ah ouais?
2: Ouais. Incroyable. Et ben, c'est après que je t'ai rencontré et que tu m'as aidé vraiment à me structurer et oser me lancer, ouais.
1: Ouais.
2: Donc, dans un premier temps, j'ai lâché la truelle au profit de la caméra.
1: C'est beau.
2: Ouais. Et après, ben, j'ai arrêté.
1: Et t'as fait un logo avec une truelle et une caméra.
2: Non, ouais, truelle et logo YouTube.
1: Et logo YouTube, ouais, revisité. C'est ça. Ouais. Trop stylé.
2: Et créer le 7e artisan. Donc, du coup, c'est, ça résume le 7e art, le cinéma.
1: Ouais.
2: Et le BTP avec l'artisan, d'où le nom.
1: J'adore.
2: Ah, merci. Et voilà. Et du coup, j'ai arrêté l'aéronautique aussi il y a quelques mois pour me lancer à temps plein.
1: Donc, t'as arrêté auto-entreprise les travaux, t'as arrêté l'aéronautique parce que t'as commencé à faire des vidéos mettant en avant des artisans. En fait, c'est quoi pour que, c'était pour qu'ils se fassent des vidéos d'entreprise. C'était quoi le but au début?
2: C'était gagner un business, gagner des chantiers et d'accord. Aussi recruter.
1: Okay.
2: Ça, pour recruter, c'était vraiment, vraiment utile d'avoir des images, même en intérim et tout. Ça permettait à des gens qui les rejoignaient de savoir ce qu'ils faisaient.
1: Ok.
2: Et aussi, pour eux, pour leur famille, leur entourage, présenter leur quotidien.
1: Okay.
2: C'est avant tout pour ça, parce que je trouvais qu'il y avait des chantiers, des techniques, des savoir-faire, de la bonne humeur qu'il fallait présenter.
1: Ouais.
2: La première raison, c'était pour ça. Mais après, en se structurant, on essayait d'orienter chaque vidéo en fonction des besoins des artisans.
1: D'accord. Besoin autour du recrutement, du business ou de la reconnaissance, quelque
2: c'est
1: part.
2: C'est ça. J'en ai aussi, par exemple, qui m'ont demandé des vidéos sur long terme, une vidéo par an, en vue d'une session d'activité, c'est ça qu'on dit, d'entreprise.
1: Oui, pour vendre leur société,
2: c'est
1: pour
2: ça.
1: Valoriser leur boîte, en fait.
2: Ouais, parce que d'ici 5 à 10 ans, ils savent qu'ils veulent vendre leur boîte. Et du coup, il va le miser, ouais. Il va le miser là-dessus.
1: Ils ont tout à fait raison.
2: Ouais, t'as vu, c'est fou, hein.
1: C'est vrai qu'on ne soupçonne pas tout ce que la vidéo peut apporter.
2: Oui.
1: Il peut y avoir plein d'aspects positifs. Et alors, donc, pour continuer sur ton parcours, donc, t'as commencé à faire des vidéos d'artisans qui osaient pas se faire eux-mêmes des vidéos.
2: Mm.
1: Et donc, du coup, c'est devenu ton métier.
2: C'est ça.
1: C'est fou.
2: Ouais, c'est juste dingue. J'aurais jamais pensé, tu vois, et d'être, je pense, de la partie. Et, j'arrive à comprendre leurs besoins aussi niveau technique, je comprends tous les termes.
1: Et oui.
2: Je sais ce qu'il faut montrer, ce qui peut plaire aussi.
1: Ouais.
2: Et j'ai pas peur d'aller sur un toit, d'aller voir d'une dalle béton se couler, salir les équipements, me salir.
1: Moi j'ai fait dans les combles, t'as déjà fait dans les combles? Ah ben oui, on y était ensemble, suis-je bête?
2: Ah mais oui, c'est vrai. Albi, c'est vrai, oui.
1: Ouais.
2: Bah ouais, beau projet aussi cette vidéo, elle était super. Mais d'ailleurs, c'était la vidéo qu'on a fait ensemble, ça a été une des plus belles vidéos que j'ai faites et ça m'a fait prendre un niveau.
1: Ah bah écoute.
2: Rénovation de château, allez voir sur YouTube, Eldo, et elle est juste fabuleuse cette vidéo.
1: Alors comment on fait Cédric pour te trouver, parce que donc maintenant tu es vidéaste spécialisé pour les artisans ou pour les marques, pour mettre en avant les savoir-faire, les sociétés, les humains. C'est ton métier, on peut te solliciter pour ça, c'est ton business. Toi, tu communiques sur quel réseau on peut te trouver où et comment?
2: Alors, en local, en fait, niveau de Toulousain, je communique beaucoup sur Facebook. En fait, ce qu'il faut savoir aussi, c'est que pour les artisans, une fois que ce qui me différencie des autres sociétés de production vidéo,
1: ouais,
2: c'est que souvent, ils ont le contenu vidéo, ils ont la vidéo, mais eux, pour publier, c'est souvent compliqué.
1: Ouais.
2: Donc, moi, je la publie, je fais des stories et tout, et eux, ils n'ont qu'à partager. C'est ça qui leur permet aussi d'avoir de la visibilité.
1: Donc toi, ta page Facebook, le 7e artisan, sert de relais de communication, tu crées le contenu, tu publies sur ta page et après, eux, ils n'ont plus qu'à repartager.
2: C'est ça.
1: Ok.
2: Et ça leur permet aussi d'être visible auprès de ma communauté,
1: aussi,
2: localement, et vraiment de maximiser le nombre de visibilités qui qu'ils ont sur chaque réseau.
1: Ok, mais si je suis dans le nord-est, du côté de Strasbourg, comme Kelly Cruz et Stéphane Aria qui sont sur les prochains numéros et sur un numéro spécial qu'on a fait ensemble, j'en profite pour vous dire de vous abonner. Pour ne pas rater ce numéro spécial qu'on a fait à 5 qui est absolument époustouflant avec des super anecdotes. Du coup, si je suis fabricant ou artisan dans le nord de la France, est-ce que je peux te solliciter ?
2: Bien sûr.
1: Ok.
2: Bien sûr.
1: J'ai... Tu te déplaces.
2: Ouais, voilà.
1: Dans mon
2: j'ai
1: entier.
2: Tout arrêté exprès. Donc, non, oui, je me déplace partout en France, il n'y a pas de problème. Si le projet est en lien avec le BTP, que c'est des personnes qui veulent faire des belles choses, ça me dérange pas de venir passer du temps avec les artisans, les marques et toutes les personnes qui en ont besoin.
1: Et oui, j'ai fait des choses avec Bricoman.
2: Ouais, c'est ça. 17 épisodes d'une web série.
1: Wow.
2: Ouais,
1: énorme.
2: Un projet de dingue. Et j'étais avec Nicolas Paul, qui est un électricien, l'artisan préféré. Formidable.
1: Notre électricien préféré.
2: C'est ça.
1: Qu'on salue.
2: C'est vrai. Oui.
1: Qui va devoir venir sur cette émission. Il n'a pas le choix d'ailleurs.
2: Ah oui.
1: Il cartonne sur LinkedIn. Lui, c'est fou.
2: Ah ouais, c'est fou. Hein. Oui. Mm. Il a une aura qui est phénoménale.
1: Et ok, donc là, tu te déplaces. Et alors, donc là, on vient de parler de LinkedIn. On a parlé de Facebook. Quels sont les réseaux sur lesquels on peut te trouver? Puis pour les gens qui nous écoutent, qui te découvrent, comment on peut te suivre sur tous tes réseaux?
2: Ben, du coup, après, je publie sur Insta.
1: Insta, aussi. C'est quoi le nom? C'est quoi
2: le 7e artisan, @ le 7e artisan, tout attaché.
1: Facile.
2: Simple, efficace.
1: Simple, efficace. Je reconnais la patte de Steph Aria.
2: C'est ça.
1: C'est pas « Hey, salut », c'est simple, efficace.
2: Ouais.
1: J'ai gardé sa casquette.
2: Ouais, trop bien.
1: Oui, donc Instagram.
2: Ouais, là je me suis lancé sur TikTok il y a moins de 2 mois. Ouais, ça y est. J'ai dit je vais tenter. Ben suite aux recommandations de Steph, j'ai dit je vais tenter TikTok. Ouais. Et ça marche plutôt bien. Ouais, je suis satisfait.
1: Ouais.
2: Donc faut apprendre les codes. Chaque réseau a des codes différents et ils sont durs à appréhender. Les algorithmes, bon, tu connais ça. C'est vraiment compliqué, mais ça vaut le coup de maximiser les chances quand on peut.
1: Ouais, on a fait un épisode avec Steph Aria qui explique justement le fonctionnement de chaque réseau social. Allez voir, suivez cet épisode de l'influenceur BTP qui vous dit justement comment comprendre les codes de chaque réseau social. Était vraiment top. Donc tu t'es mis à TikTok, tu t'appelles le 7e artisan.
2: Pareil.
1: Sur chacun.
2: Ouais, ouais, ouais, tout attaché. Ouais.
1: C'est plus simple. TikTok, ouais. LinkedIn. Bah, nous on échange beaucoup sur LinkedIn, bien évidemment. Facebook, Instagram, oui. YouTube, t'es partout
2: YouTube,
1: en fait.
2: Ouais, c'est ça, je les ai tous tentés. Et YouTube, c'était vraiment important parce que pour les artisans que je filme, pour qu'on puisse retrouver leurs vidéos, je les ai mises sur YouTube parce que au moins sur Google, barre de recherche, quelqu'un qui tape leur nom, de suite dans l'onglet vidéo, il va trouver leurs vidéos au premier coup. Donc YouTube, c'était important pour ça, pour leur offrir de la visibilité sur le long terme.
1: Ok. Et est-ce qu'il y a des marques ou des sociétés avec qui tu travailles particulièrement ou à l'année un peu que tu peux citer parce que toi du coup tu es aussi tu crées du contenu mais tu publies pas tout sur ta page, c'est du contenu aussi qui peut apparaître sur les pages des fabricants ou des artisans.
2: Oui.
1: Les deux. Tu
2: oui.
1: Fais les deux.
2: C'est ça. Il y a j'ai travaillé donc avec Bricoman comme on en a parlé. Il y a un marque aussi là je suis en train de travailler avec le réseau Vertical.
1: Très belle marque,
2: ouais,
1: effectivement,
2: très belle marque,
1: très beau réseau national.
2: Très beau projet, ils m'ont fait confiance et vraiment c'est une chance, je suis content de bosser avec eux.
1: Ouais.
2: Donc il y a eux, j'ai travaillé avec Eldo que j'adore, dans mon cœur.
1: C'est réciproque, pareil, tout à fait.
2: Et voilà, bien après, non c'est que des pourparlers, comme je fais ça depuis peu. J'ai eu plusieurs approches avec des marques, mais rien d'officialisé pour le moment. Donc je ne sais pas si on peut en parler.
1: On va attendre que
2: ça
1: se contractualise.
2: C'est ça.
1: En tout cas, je sais que les demandes affluent de tous les côtés, que tu es en train d'exploser et c'est beau à voir. Je suis très très content pour toi. On va aborder la question du jour, qui est donc comment avoir le courage de se lancer, de franchir le pas. Ou si on a déjà un petit peu franchi le pas, comment avoir le courage de continuer, d'avancer. Quels sont les conseils que tu peux donner aux auditeurs pour cette question?
2: Alors si j'avais des conseils à donner, j'en donnerais 3.
1: 3 conseils d'experts, on adore.
2: C'est ça.
1: Le premier, qu'est-ce que ça serait?
2: Le premier, c'est si vraiment vous hésitez à vous lancer, c'est pas commencer de suite avec la vidéo, juste commencer avec la photo.
1: D'accord.
2: Et C'est simple, au moins c'est rapide, vous pouvez faire plusieurs prises, ça prend pas trop de temps, mais par exemple, se prendre en photo devant un chantier.
1: Montrer sa tête tout de suite.
2: Ou chantier avant, après, si tu préfères, pour une première étape.
1: Ouais. Kelly Cruz nous donnait aussi ce conseil, je lui demandais dans un épisode quelle idée de contenu faire, quand on sait pas quel contenu poster. Elle recommandait le avant-après aussi.
2: Oui. Ça, vraiment, dans le BTP, c'est une des chances, c'est qu'il y a des transformations qui sont visibles. Et pour communiquer là-dessus, c'est vraiment une force. Donc, autant en profiter.
1: Ok. Donc, une photo avant, une photo après. Déjà, pour démarrer, c'est pas trop engageant. Ça va bien.
2: Oui, c'est ça. Il y a même le pendant, si jamais. Ou sur un chantier, c'est bien de montrer, quand on est professionnel, qu'on tient son chantier, par exemple, bien nettoyé, propre, qu'on travaille pas mal. Donc, une photo aussi pendant un chantier. Alors, regardez ce que je suis en train de faire. C'est bien aussi parce que ça montre le professionnalisme.
1: C'est important. Ouais. C'est vrai que les gens sont de plus en plus méfiants. On disait les professions du bâtiment, elles sont pas toujours mises en avant pour le bien, mais pour le moins bien. Donc du coup, mettre en avant professionnalisme sérieux, c'est aussi du contenu qui peut être bien à mettre en avant.
2: C'est ça. Règles de sécurité aussi.
1: Surtout.
2: Ouais. Ça... C'est vraiment important. Donc, et si j'ai un conseil, ouais, justement, c'est de faire attention quand on communique sur les réseaux à la sécurité. Ça peut se retourner contre soi.
1: Conseil quand on se lance, effectivement, c'est pour faire du contenu, faut bien mettre en avant la sécurité.
2: Oui. Donc voilà pour le premier conseil. Après, du coup, tu veux qu'on parte
1: sur le deuxième conseil.
2: Deuxième conseil.
1: Ouais, vas-y, dis-moi les conseils.
2: Vraiment, ouais, pour moi, c'est se montrer. Le deuxième, si on veut que ça marche.
1: Je me rappelle le jour où on en a parlé tous les deux.
2: C'est ça, tu me l'as dit. Pour savoir, ouais, les premières vidéos, en fait, je me montrais pas, je montrais juste les chantiers. Et tu m'as dit, il faut se montrer, c'est très important. Et d'ailleurs, c'est ce qui m'a permis, moi, de décoller. Donc, si ça a marché pour moi, ça peut marcher pour tout le monde.
1: Tout à fait. C'est donc l'humain... Pas avoir peur de se mettre en avant, de se mettre en mode... Alors, si on commence sur une photo, comme premier conseil, la deuxième étape, c'est se montrer. Donc, ça pourrait être juste de faire un selfie devant son chantier, dire « Ouais, super, mon chantier fini, après une semaine de travail, trop content ?»
2: Oui.
1: Ça serait bien ?
2: Ouais,
1: c'est ça. Tu valides ?
2: Ouais, je valide. T'as tout compris.
1: Bah, dites-nous en commentaire si vous ne l'avez pas encore fait, si vous allez le faire, parce que c'est le B.A.B.A. Et c'est les conseils que vous partage Cédric, qui en a fait son métier quand même. Hein.
2: C'est ça. Donc, ouais. Puis même... si vous êtes plusieurs collaborateurs au sein d'une entreprise, c'est aussi montrer toute l'équipe. Et ça peut fédérer autour de l'entreprise. C'est pas forcément se montrer en tant que patron, on a fait ci, ça. C'est important aussi de montrer ses collaborateurs parce que ça peut leur donner la patate et ça peut rassurer aussi des clients, donc de savoir qu'ils travaillent avec vous.
1: Oui. Bah les clients, en fait, achètent une équipe.
2: Oui.
1: Hein, ils vont travailler avec quelqu'un, ils ont besoin d'avoir confiance, ils sont de plus en plus méfiants, donc savoir qui c'est qui va intervenir derrière et montrer les équipes, ça peut être un gros plus effectivement pour rendre visible sa société. Et en plus tu fais coup double, tu rassures le consommateur et tu apportes de la reconnaissance à tes équipes que tu mets en avant, que tu caches pas quoi.
2: Ouais, c'est ça, parce que c'est aussi leur travail sur le terrain,
1: c'est eux qui font le boulot, hein.
2: C'est ça, donc c'est aussi important. Ouais.
1: Ok, donc conseil pour se lancer, donc démarrer par de la photo, c'est peu engageant, de l'avant après ça marche bien, se montrer,
2: oui,
1: oser.
2: Ouais, c'est ça.
1: Quel conseil tu pourrais te donner, parce que moi souvent c'est « non mais moi j'ai pas envie de montrer ma bobine, j'ai pas envie de me faire chambrer, moi mon métier c'est pas me montrer, c'est faire du bon boulot ». Qu'est-ce que tu peux répondre à ça ?
2: Oh, bonne question. C'est ce que je me suis dit aussi quand je me suis lancé. Je me suis dit, c'est pas me montrer, c'est pas me mettre en avant. Moi, je veux mettre en avant les autres. Et pourtant, si j'ai un conseil pour quelqu'un qui hésite, c'est que derrière, c'est la première étape qui est toujours la plus compliquée. Une fois qu'on l'a fait une fois, deux fois, trois fois, on y prend goût. Et puis, il faut se dire qu'il y aura toujours des personnes qui sont bienveillantes et qui nous encourageront à continuer, donc il y aura les premiers retours. Il faut vraiment commencer une première fois. Peut-être que ça va pas forcément prendre, ça va faire peu de vues, je sais pas, une dizaine de likes ou quoi, mais c'est pas grave, parce que derrière, il y aura toujours un commentaire bienveillant, puis un deuxième, un troisième, vous allez y prendre goût, et c'est vraiment, faut voir sur le long terme, et pour se lancer, il faut se dire, qu'est-ce que je vise plus tard ? Donc, c'est réussir à développer mon entreprise, gagner en visibilité, et relativiser en fait. C'est qu'une photo, il n'y aura pas de problème, ça ne marche pas, ça ne marche pas. Mais souvent, quand on commence, les gens sont plutôt bienveillants, donc c'est ce qu'il faut se dire pour se lancer.
1: Ouais, on n'a rien à perdre en fait,
2: oui, c'est
1: à
2: ça.
1: Part de se faire chambrer vite fait par un copain un peu jaloux, mais on n'a rien à perdre et ça peut apporter que du positif pour soi, pour ses équipes, pour son entreprise. On n'a pas grand-chose à... On risque
2: non,
1: pas
2: non,
1: grand-chose.
2: Non, non, c'est sûr, c'est sûr.
1: C'est juste que c'est qu'une photo. Ouais. 100% des gagnants ont tenté leur chance.
2: C'est vrai. C'est bien trouvé, ça. Donc voilà. Et après, c'est pour ça que ça amène aussi au troisième conseil. Il faut choisir un réseau qui soit, sur lequel on soit à l'aise, en fait. Il faut vraiment que vous choisissiez, par exemple, si vous êtes souvent sur Facebook, vous avez vos amis, votre entourage ou Instagram.
1: Tu conseilles de mélanger le perso et le pro. D'aller d'abord sur le réseau où on est plus présent en perso.
2: Aller là où on a tout notre entourage, tous les gens qui sont bienveillants, en fait. Donc, on peut créer une page entreprise, par exemple, sur Facebook, sur Instagram, et inviter tout notre entourage. Et déjà, pour se lancer, d'avoir toute cette communauté bienveillante autour de nous, ben ça aide vraiment. Hein. C'est ce que j'ai fait. J'ai commencé sur Facebook et j'avais tous les amis, la famille. Donc j'ai créé ma page. Ils sont venus à fond derrière moi. Ouais, c'est bien, continue Cédric. Et ça, pour le capital confiance, c'est énorme.
1: Ça booste. Ouais. Ça donne envie de continuer et d'avancer.
2: Oui.
1: Ok. Super conseil. Trois conseils clairs, simples. Efficace.
2: Mais oui, simple, efficace.
1: Simple, efficace, dédicace à Stéphane.
2: Mais oui.
1: Écoute, merci beaucoup Cédric pour ces conseils précieux. Est-ce que tu as un quatrième conseil bonus à partager ou d'autres choses que tu aimerais partager sur la thématique?
2: Oui. Ah. Dernier conseil bonus.
1: Ah. Ah.
2: On est parti.
1: On adore les bonus.
2: Franchement, n'attendez pas que votre photo ou votre vidéo soit parfaite.
1: Ouais.
2: Parce que quand on regarde ce qu'on a fait 6 mois en arrière, on se dit ben, finalement, c'est jamais parfait, mais il faut se lancer.
1: Ouais.
2: Donc, passez le pas et vous le regretterez pas, vraiment. Hein.
1: Génial. Ben, écoutez, si vous écoutez, j'ai dit 2 fois écoutez, c'est pas grave. Si vous écoutez les conseils de Cédric et que vous y mettez, ben, taguez, mettez un hashtag l'influenceur BTP et mettez un hat, taguez le 7e artisan. Comme ça, Cédric saura qu'il a aidé un auditeur à se lancer et il sera là aussi pour vous faire un commentaire et pour vous liker. C'est aussi ça, l'influenceur BTP, c'est cette grande famille du BTP. On est tous unis pour mettre en avant les entreprises et les métiers du bâtiment. Donc voilà, je vous invite à faire ça. On sera au moins 2, vous pouvez me taguer aussi. On sera au moins 2 à venir à vous donner la force et vous commenter.
2: Et ce sera avec plaisir en plus.
1: Et ça sera avec grand plaisir.
2: Ouais.
1: Tout à fait. Du coup, est-ce qu'il y a des influenceurs, des artisans du BTP que tu suis, qui t'inspirent, qui te permettent de te renouveler, qui te donnent des idées? Quels sont ceux que tu pourrais conseiller à nos auditeurs de suivre pour devenir meilleur et puis pour passer le pas, avoir des idées, tout ça?
2: J'en ai 2 que vraiment, dans les valeurs qu'ils véhiculent, hormis... tous ceux qui nous ont rejoints.
1: Mais tu peux
2: pour,
1: les citer.
2: Pour notre live, ouais, il y a ben, Kelly et Stéphane qui sont vraiment formidables. Eux, franchement, Stéphane, il m'a appelé plusieurs fois pour me donner des conseils. Laurent Aubel aussi, qui m'a beaucoup aidé pour me rassurer, surtout à mes débuts. Et après, 2 que je trouve formidables que vous pourriez inviter, c'est Cyril Julien, de French Rénovation. C'est vraiment un excellent artisan.
1: Et puis, il bombarde hein, en termes de vues, d'abonnés.
2: pour moi, je le mettrais dans le top 3, franchement.
1: Top 3, carrément.
2: Là, il est énorme et puis il est d'une gentillesse. S'il peut donner des conseils, le fait, donc... ça, c'est super. Et après, il y a Laurent Jacquet.
1: Ah.
2: Laurent Jacquet, j'adore. Quand je me suis lancé dans la vidéo, dans le BTP, je pensais être le seul. Je me disais, les autres qui ont ce parcours-là, il n'y en a pas.
1: Ouais.
2: Et en fait, je me suis aperçu qu'il y avait Laurent Jacquet. Et ce qui fait la mise en avant des artisans avec Bichon TV et tout. Ouais. Et récemment, là, il est passé sur M6 aussi.
1: Mais oui, mes autres travaux, on l'a regardé ensemble en direct. C'était énorme. Il est popcorn. Oh, on va trop bien.
2: C'est ça.
1: C'est quoi cette isolation? C'est pas possible.
2: C'est vrai. Mais donc, ouais, voilà. Ce sont les 2 personnes que je trouve vraiment formidables dans le milieu qu'il faut inviter.
1: Et inspirante. Je connais Laurent, donc je salue Laurent. Cyril, je ne connais pas encore, mais ça serait un plaisir, effectivement, de l'inviter pour qu'il puisse donner aussi ses conseils à tous ceux qui nous regardent pour mettre encore plus en avant la profession. Dis-toi, Laurent Jacquet, c'est même l'idole de mon petit-neveu, Lucas, qui a 8 ans.
2: Ah oui, punaise.
1: Il a 8 ans, il est un peu introverti, il kiffe trop. trop bossé sur faire des travaux, monter des murs et tout, travailler avec avec mon père, avec son grand-père et tout ça. Il adore ça, c'est sa vocation déjà. Et il mate toutes les vidéos de Laurent Jacquet, c'est incroyable.
2: Mais ce qui, la force qu'il a, c'est qu'il rend tous les travaux et tout abordables au quotidien, au monde, nous, aux personnes du quotidien. Donc, c'est pas le métier. Ce que je veux dire, c'est que dans ses vidéos, finalement, il rend n'importe quel chantier abordable. Ça, c'est super, de par ses conseils et tout. Je trouve ça formidable.
1: Mais oui, c'est fort d'arriver à vulgariser, donner la passion et donner l'envie de s'y mettre.
2: C'est le terme que je cherchais, vulgariser.
1: Voilà, donc bravo à Laurent et on t'envoie la force pour continuer à faire ça tous ensemble.
2: Mais oui.
1: On fait avancer les choses. Est-ce qu'il y a des projets que tu as envie de partager avec les gens qui nous regardent, ton actualité ou des choses à partager?
2: Ouais, je vais essayer. On va voir si ça fonctionne. Okay. J'ai des nouveaux projets. Hey, top secret là. Je vous mets dans la confidence. Vous répétez
1: ça
2: pas.
1: Ça reste entre nous.
2: Mais comme quoi, on en revient à il faut tenter. C'est pas grave, c'est faut se lancer. Je vais essayer avec les artisans que je côtoie, que je filme, justement de voir eux quels sont leurs conseils et de les appliquer. Voir si moi en ayant été dans le BTP, si leurs conseils en fait une sorte de challenge, si je peux appliquer leurs conseils et voir comment je me débrouille. Voir la différence par exemple entre un pro et quelqu'un qui est plus amateur.
1: Ok, tu veux me donner un exemple par exemple?
2: Eh bien, ça va être par exemple faire une bande à joint. D'accord. Ça, de placo, c'est super technique. Personne ne va se lancer là-dedans. Eh bien, avoir le conseil du pro qui dit on fait comme ça, comme ça, comme ça. Et moi, j'arrive derrière et j'ai dit bon, ben maintenant j'essaie.
1: Tu vas tester.
2: Et je vais tester.
1: Waouh, trop cool.
2: Mais ça peut aussi montrer, je vais sûrement me planter, mais ça peut montrer que si on a des professionnels dans le BTP, c'est pas pour rien.
1: Oui. C'est sûr.
2: Donc,
1: ok, donc ça, c'est ton prochain projet.
2: Ouais, c'est ça. Donc, cool. On travaille là-dessus avec plusieurs artisans pour chercher les bons sujets.
1: Ah, ben écoute, bravo. Je te soutiens dans tous les projets que tu entreprends.
2: Merci.
1: Vraiment, bravo pour ce que tu fais. Bravo pour l'humilité, la bienveillance et l'amour du métier avec lequel tu fais les choses. Moi, ça me galvanise de te voir faire tous les jours. Donc, vraiment bravo. Est-ce qu'il y a une phrase un peu qui te motive et qui te guide au quotidien que tu voudrais partager avec les gens qui nous écoutent?
2: Oui. Pour moi, le BTP, ce sont des métiers qui ont besoin d'être connus et reconnus. Ça, c'est la phrase que je me répète tous les jours.
1: Qui te donne l'envie d'avancer et de faire ton métier.
2: C'est ça.
1: Eh bien, écoute, je ne peux que t'appuyer et adhérer. C'est le but de l'émission L'Influenceur BTP. C'était vraiment un plaisir de t'accueillir, Cédric, sur cet épisode. Dites-nous en commentaire ce que vous avez pensé. Pensez à vous abonner. N'oubliez pas, appuyez sur la petite cloche pour pouvoir voir, pour être informé quand il y a les prochains épisodes qui vont sortir. On vous promet encore de super épisodes avec des artisans passionnés qui vont vous raconter leur histoire et les conseils pour que vous puissiez aussi en tirer tous les bénéfices de ces fameux réseaux sociaux. Et puis, je n'ai plus qu'à vous souhaiter une très belle journée et vous dire à bientôt pour le prochain épisode. Merci.
2: Au revoir.
1: Au revoir.
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1: Bonjour à tous. Un nouveau cas d'antavirus a été confirmé chez un membre d'équipage du MV Ondius rapatrié aux Pays-Bas. Il s'est isolé depuis son arrivée dans le pays, a indiqué ce vendredi l'Organisation Mondiale de la Santé. C'est la fin d'Info Suspense. Ici, Gabriel Attal a officialisé aujourd'hui sa candidature à l'élection présidentielle de 2027 lors d'un déplacement dans l'Aveyron. Parce que j'aime profondément la France et que j'aime profondément les Français, j'ai décidé d'être candidat à la présidence de la République, a déclaré solennellement l'ancien Premier ministre. C'est l'ultime étape donc d'une trajectoire éclair. Commencé comme simple député en 2017, il est ensuite devenu incontournable des gouvernements de l'ère Macron avant d'occuper Matignon entre janvier et septembre 2024. Donald Trump, lui, a pris par surprise ses alliés en annonçant l'envoi de quelques 5000 soldats supplémentaires en Pologne après avoir annoncé le retrait de 5000 militaires américains en Allemagne. Les pays européens, désorientés par les dernières annonces de la Maison-Blanche, attendent quelques éclaircissements de la part des États-Unis. La situation actuelle est plutôt déroutante, a ainsi jugé la ministre des Affaires étrangères suédoise. Hausse des prix des carburants. Alors que les prix pèsent sur les porte-monnaies des Français, Sébastien Lecornu le répète, le pays doit tourner. Lors d'une conférence au format inhabituel, le gouvernement a annoncé hier 710 millions d'euros d'aides supplémentaires, dont une hausse du plafond des primes carburants défiscalisées versées par les employeurs de 300 à 600 euros par an. Alors que le week-end prolongé de la Pentecôte, lui, est toujours marqué par une circulation dense sur les routes hexagonales, la météo estivale prévue cette année devrait encore accentuer le phénomène, au point que Bison Futé classe tout le territoire en rouge aujourd'hui dans le sens des départs. Comptez orange pour les retours avant un retour au calme demain, même si l'est du pays continuera de connaître d'importants ralentissements. Et puis enfin, football pour terminer. Ce soir a lieu le match des extrêmes en finale de la Coupe de France. Une rencontre qui oppose un Racing Club de Lens flamboyant à un OGC Nice au bord du gouffre. À la veille du choc, de graves violences ont en tout cas éclaté hier. Le bilan a fait état de 6 blessés, dont un grave, avant l'interpellation de 65 personnes à Paris. Elles ont été placées en garde à vue en possession d'armes blanches, de cagoules et de...
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3: Europa City, Notre-Dame-des-Landes, la Gare du Nord et bientôt d'autres grands projets pourraient être annulés. Pourtant soutenus par les politiques, ils subissent la pression des citoyens et de l'opinion publique. Ces contestations sont souvent menées avec l'aide d'associations de défense de l'environnement. Pourtant, ces projets ne manquent pas d'intérêts architecturaux. Ils promettent de désenclaver un territoire, de dynamiser un tissu économique abandonné ou de densifier une métropole pour éviter l'étalement urbain. Alors, pourquoi ce rapport de force ? Pour en parler, nous avons invité Christine Nedelec, vice-présidente de France Nature Environnement, l'une des associations les plus redoutées et influentes de la contestation. Et nous avons également invité Philippe Subra, géographe, spécialiste en géopolitique, qui a écrit de nombreux ouvrages sur le sujet et permettra de prendre du recul pour mieux comprendre ce phénomène. Bonjour et bienvenue dans Prisme. Au sommaire de cette émission, nous commencerons par un rappel historique de ce type de contestation avec Marion Emery, chercheuse en architecture. Bonjour.
4: Bonjour.
3: Vous avez réalisé une thèse, vous réalisez en ce moment une thèse sur le sujet, c'est bien ça ?
4: Oui, c'est bien ça.
3: Quel est le titre de cette thèse ?
4: L'autoroute urbaine dans Paris, des projets contestés 1959-1976.
3: Voilà, donc vous êtes très calé sur tout ce qui est historique un peu de cet phénomène de contestation. Ensuite, nous écouterons le témoignage de Vincent Parera, architecte, auteur de l'un des projets d'Europa City. Puis l'autre prisme de David Trottin, La Chronique. Bonjour.
5: Bonjour.
3: Et enfin, rendez-vous avec Dominique Boré, président d'honneur de la Maison d'architecture d'Île-de-France, pour les grands événements du mois à ne pas manquer. Bonjour Dominique.
6: Bonjour Olivier.
3: Alors, Christine Nedelec, bonjour. Vous êtes bretonne parisienne, vous êtes ingénieure de Centrale Nantes et urbaniste. Vous avez exercé pendant 2 ans comme ingénieure chez Bouygues et vous avez ensuite bifurqué vers le monde associatif. Vous avez d'abord rejoint SOS Paris, une association historique de protection du patrimoine et de l'environnement, née en 1973, qui à l'époque avait pour vocation d'empêcher l'éventration nord-sud de Paris et de stopper les tours, les AC, etc. Vous avez ensuite participé à la création de France Nature Environnement en 2015, qui fédère de nombreuses associations dans toute la France.
5: Alors, je précise que ce n'est pas France Nature Environnement que j'ai créé, qui en fait, nous avons créé France Nature Environnement Paris, qui est la section parisienne.
3: D'accord. Et vous en êtes vice-présidente, je crois.
5: Je suis présidente de France Nature Environnement Paris. En fait, c'est un système de poupées russes. Vous avez France Nature Environnement pour le national, et puis des déclinaisons régionales et départementales qui fédèrent les associations selon les territoires. Voilà.
3: D'accord. Philippe Subrat, vous êtes géographe, spécialiste en géopolitique locale et urbaine, directeur de l'Institut français de géopolitique, également membre du comité de rédaction de la revue Hérodote. Vous êtes l'auteur de nombreux ouvrages sur la question, comme « Zone à défendre » de Sivens à Notre-Dame-des-Landes, paru en 2016 aux éditions de l'Aube, et « Géopolitique locale, territoire, acteur, conflit », qui est paru chez Armand Collin. Bonjour, vous avez
6: Bonjour.
3: Vous êtes un peu la personne vous êtes souvent invité je pense sur des plateaux pour parler un peu de ces sujets, vous êtes un peu le spécialiste.
6: Oh bah je suis pas le seul hein.
3: En tout cas la notion de géopolitique locale et urbaine nous plaît beaucoup enfin mm-hmm. dans cette émission, on va voir comment vous allez pouvoir nous éclairer et apporter un peu de hauteur ou bien de recul hein, par rapport à ce phénomène. Alors tout de suite notre chroniqueuse invitée du jour, qui est une chercheuse en architecture, Marion Emery. Marion Emery, votre travail de recherche porte sur la contestation citoyenne des projets d'infrastructure en France, un phénomène qui est paru dans les années 70. Est-ce que vous pouvez nous replacer cette contestation dans ce contexte ?
4: Oui, merci. J'aimerais aborder ces contestations urbaines qui regroupent de nombreuses mobilisations aux revendications différentes dans une perspective historique et d'un point de vue particulier, aussi parce que c'est l'objet de mes recherches actuelles. C'est celui des contestations qui se sont déroulées lors de la période des Trente Glorieuses contre les grands projets d'autoroutes urbaines de la seconde moitié du XXe siècle en Europe et aux États-Unis, projetés pour desservir et décongestionner les villes en les traversant. En effet, dès la fin des années 50, simultanément à la publication des schémas directeurs qui figurent les grands projets d'aménagement infrastructurel, les associations citoyennes s'organisent et le discours des milieux intellectuels s'aiguise, dont l'objectif est d'empêcher leur aboutissement. C'est ainsi qu'au début des années 60 aux États-Unis, puis au milieu des années 70 en Europe, de nombreux projets d'autoroutes urbaines sont abandonnés et ceux qui se concrétisent n'échappent pas aux controverses. Il faut nommer le mouvement américain précurseur des Freeway Revolts, dont la mobilisation et la contestation citoyenne ont eu par exemple, pour conséquence, l'abandon de 70% du réseau autoroutier proposé en 1955 à San Francisco. Si cette mobilisation s'étend à l'ensemble des États-Unis et même plus tardivement aux grandes villes européennes, elle incarne un véritable modèle de révolte contre ces infrastructures et ces grands projets urbains, symboles de la modernité, qui défigurent les villes. Ce n'est que plus tard, à la fin des années 60, que l'on s'oppose aux autoroutes urbaines en Europe. À Paris, par exemple, le plan autoroutier pour Paris, publié en 67, propose ainsi, s'additionnant aux boulevards périphériques et à la voie express rive droite que nous connaissons, une multitude d'autoroutes, de voies express, de radiales, dont un axe nord-sud de 2x4 voies, passant sur le canal Saint-Martin. Tous ces projets seront vivement contestés, puis abandonnés. C'est important de préciser que Paris n'est pas un phénomène isolé, qu'il existe aussi à cette même période en France d'autres mouvements citoyens contre ces autoroutes qui traversent les villes, comme à Rennes ou Lyon, ou qui ont elles aussi essuyé les contestations contre ces projets infrastructurels qui n'ont finalement jamais vu le jour. Même si les contestations ne sont pas l'unique raison de l'abandon de ces projets-là, la question économique prend évidemment part au débat, il est néanmoins intéressant d'analyser comment la contestation participe de l'abandon de ces grands projets, infrastructurelles notamment puisque c'est l'objet de ma recherche, mais aussi d'autres grands projets urbains. Et je peux mentionner à ce sujet la lutte qui s'est engagée pendant des années autour du projet de la restructuration des Halles à cette même période. Et donc par extension, comment ces mouvements, par les arguments qu'ils déploient, participent à l'évolution de la fabrique de la ville. Dès les années 70, les préoccupations patrimoniales et écologiques naissantes sont d'une part portées par les contestations citoyennes et d'autre part pensées par les discours critiques et théoriques des architectes et urbanistes. C'est bien déjà de ces questions-là dont il s'agit, non au béton dans Paris, qui est une des revendications types relayées par la presse nationale pour incarner la lutte contre ces grands projets. L'analyse et l'étude historique de ces contestations permettent de concevoir les grands projets d'aménagement urbain, ici infrastructures de la mobilité, comme des territoires politiques singuliers. Et cette question, au regard de la contestation actuelle des mouvements citoyens, semble essentielle dans la prise en compte des impératifs écologiques et sociaux des pratiques architecturales et urbaines contemporaines.
3: Merci Marion pour cette introduction historique sur le sujet qui nous concerne aujourd'hui. Alors, j'ai une première question qui s'adresse à Christine Nedelec. Depuis combien de temps France Nature Environnement s'attaque à des projets urbains, à peu près ?
5: Alors,
3: d'une manière générale.
5: Je crois que France Nature Environnement National a été créé en 68, donc c'est à peu près le timing que nous indiquait Marion. Oui, je crois que c'est à ce moment-là que ça s'est organisé, en fait. Et c'est vrai que France Nature Environnement National regroupe plus de 40 000 associations. C'est quand même pas rien.
3: Donc on peut dire que vous êtes un peu en soutien à toute une nébuleuse d'associations qui est présente sur chacun des fronts.
5: Exactement, c'est le principe en fait, c'est le principe de fédérer pour être plus fort. Hein.
3: Alors j'ai retrouvé cette carte que vous pouvez consulter, donc la carte des GPII, hein, donc des grands projets inutiles imposés. c'est une carte, c'est une notion qui avait été à l'époque adoptée au Forum social mondial de Tunis en 2013 et qui est un peu la base de votre contestation.
5: C'est pas la base, mais c'est un outil pour montrer à quel point les grands projets inutiles et imposés pullulent en fait, et donc c'est une façon démonstrative d'exprimer la situation dans laquelle on se trouve en fait.
3: Et Philippe Subra, quelles sont les grandes contestations que vous avez pu étudier et que vous avez abordées un peu au long de votre longue carrière ?
6: Alors moi, j'ai beaucoup travaillé sur des contestations sur les projets d'infrastructure, les lignes à grande vitesse par exemple, les autoroutes, les aéroports, mais aussi sur ce qui est un phénomène nouveau et intéressant, enfin nouveau, qui a apparu au bout d'un certain temps, qui est intéressant, c'est ce que j'appellerais du NIMBY social, c'est-à-dire le refus par des riverains, soit en zone périurbaine, soit en zone urbaine, d'équipements ou de projets de logement qui impliquent de la mixité sociale. Donc typiquement, en zone rurale ou périurbaine, ça va être des aires d'accueil pour des gens du voyage. En zone, en ville, ça va être des équipements, des centres d'accueil pour SDF, pour toxicomanes, pour exilés, ou des programmes de logements sociaux. Et donc il y a tout le champ de l'application du célèbre article 55 de la loi SRU sur les quotas de logements sociaux dans les villes, qui se heurte à une très forte résistance, en fait, au départ de la population, avec pression sur les élus. Et en fait, ce qu'il y a derrière cette résistance, c'est effectivement le refus de la mixité sociale. Donc ça, c'est un autre champ de contestation qui n'est pas du tout celui sur lequel travaille FNE, par exemple.
3: Mais on a peine l'impression que parfois, certains projets sont lié peut-être sous un prétexte d'environnement, on attaque des projets qui peut-être avoir une vocation NIMBY, un not in my backyard, pour rappeler le terme, en pas fait, chez moi.
5: Je pense que contrairement à comment dire au cliché qu'on nous martèle, cette question de NIMBY, les riverains sont aux premières loges évidemment lors d'un projet, puisque ça va se dérouler devant leurs fenêtres et ce sont les premiers à réagir et à dire. Mais ce que je remarque dans les projets, c'est que les gens sont prêts à accepter finalement des projets modérés, mais quand s'ils deviennent abusifs, alors ils se mobilisent. Et nous, en tout cas à Paris, on remarque cette situation sur tous les projets auxquels on est confronté en fait. Donc, du coup, je défends le bon sens des riverains finalement, qui sont quand même relativement conscients qu'il faut en effet créer un peu plus de logements, etc., mais dans une certaine mesure. Et la démesure n'est pas supportable, surtout dans une ville qui est extrêmement dense, comme à Paris.
6: Alors, parce que certains... moi j'apporterais une lecture un petit peu différente. D'abord parce que je parle pas du même point de vue qu'une militante associative et environnementaliste, mais du point de vue d'un chercheur. Et moi, ce qui me frappe, c'est que donc il y a cette opposition classique des sociologues anglo-saxons entre NIMBYistes qui seraient contre un projet parce qu'il est là près de chez eux et écologistes qui seraient contre un projet presque indépendamment de sa localisation dans certains cas. Moi, ce qui me frappe, c'est la complémentarité, en fait. Et le fait que, et là je vous rejoins, dans énormément de conflits, on retrouve les deux. Et les deux ensemble, et les deux se complétant. C'est-à-dire la grande force des militants écologistes, c'est qu'ils ont une forme de légitimité. On peut pas les taxer... Ils taxent de plein de choses, mais on peut pas les taxer d'égoïsme, alors que c'est souvent le cas des nimbistes, on parle d'égoïsme territorial, et donc les nimbistes, les riverains, ont besoin des arguments environnementaux. Ça ne veut pas dire qu'ils ne sont pas sincères quand ils les utilisent. Et on peut à la fois défendre son intérêt, y compris son intérêt patrimonial, la valeur de sa maison, et défendre la planète. C'est pas du tout incompatible. Je veux dire, les gens sont assez compliqués, complexes pour que ça soit possible. Mais ils en ont besoin. Et en plus, les écologistes apportent un savoir-faire, des réseaux qui sont très utiles. Inversement, les riverains apportent le nombre, apportent la pression électorale, apportent le fait qu'ils sont sur place et qu'ils sont très motivés parce que c'est leur cadre de vie, c'est leur patrimoine qui est en jeu.
7: Alors justement, on a souvent quand même tendance à voir que bon, si on parle des grandes métropoles où on veut éviter l'étalement urbain, on est obligé d'après de densifier, et souvent c'est un peu ces sujets-là qui sont porteurs de conflits, c'est-à-dire des projets qui proposent de densifier pour éviter l'étalement urbain, mais du coup on construit un peu les uns sur les autres et ça génère du conflit. Donc est-ce que c'est pas antinomique avec une préoccupation environnementale, Christine Edelec?
5: La question de la densité, je crois qu'elle est majeure, en tout cas à Paris et en Ile-de-France. Je crois que ces questions d'étalement urbain et de densification des villes sont les mêmes volets, enfin d'une même façon de faire avec le territoire et l'urbanisme en fait, et qui nous conduit dans le mur actuellement. Alors en tout cas pour Paris, on a atteint, je crois, le seuil de densité. Raisonnable, déraisonnable.
7: Oui, entre 20 et 25 000 habitants km².
5: Je pense qu'on a dû dépasser parce qu'on a quand même produit là depuis 10 ans 3 millions de mètres carrés de planchers de béton nouveaux dans Paris. Alors, c'est pas forcément une densification des gens qui y habitent parce que il y a les gens qui viennent y travailler, mais enfin au total, ça fait une densité subie ou sentie ou ressentie qui est peut-être suffisante. Et en tout cas, on est quand même à Paris la cinquième ville la plus dense du monde, après des villes du tiers-monde. Donc on se demande où est la limite et où est-ce qu'on bascule aussi, parce que là actuellement il y a quand même un gros sujet de saccage Paris, on va dire, enfin un problème d'entretien de voirie qui conduit parfois à des accidents très graves du genre rue Trévise. Enfin, on est dans une situation un peu critique, donc il faut trouver le modèle de développement et de fonctionnement qui soit satisfaisant pour tout le monde. Et je ne parle pas des questions de santé quand même environnementale, qui est un point aussi très important et qui va se décupler, je pense.
7: Dans les prochaines années, oui. Est-ce qu'il n'y a pas aussi, Philippe Subra, vous en parlez un peu entre les lignes, l'effet, vous savez, ce fameux village de Saillant dans la Drôme, en 2014, je rappelle vite fait l'effet, c'était tout un mouvement qui s'était opposé à la construction d'un supermarché casino, et ensuite ils ont créé une liste citoyenne, ils ont proposé ça aux élections municipales, ils ont gagné, et aujourd'hui ça a été comme une sorte de laboratoire, tout le monde s'est dit, ça y est, enfin le peuple peut prendre le pouvoir. Ça s'est décliné ensuite à Murviel et Montpellier, qui avait été à l'époque secoué par un projet de construction de logements sur 25 hectares de terres agricoles, et ils ont fini aussi par créer un collectif et gagner la ville. Donc est-ce qu'il n'y a pas ce phénomène mélange de politique, de défense de l'environnement, de not in my backyard aussi un petit peu?
6: Alors avant de répondre à votre question, je voudrais poursuivre dans le prolongement de ce qu'a dit Christine Nedelec. En fait, la solution à l'étalement urbain et à la trop grande densification de Paris qui n'a pas de sens, comme vous le dites, est la même. La réponse, c'est la même. C'est d'une part la densification autour de Paris d'espaces qui sont beaucoup moins densifiés. Quand on passe de Paris à Aubervilliers, hein, ben on passe de 22 000 habitants kilomètres carrés à 4 ou 5 000. Donc il y a de la place.
7: Il y a de la place sur la première couronne, on va dire.
6: Oui, il y a de la place sur la première couronne, il y a de la place dans la deuxième couronne. Donc c'est pas la peine de consommer des terres agricoles et c'est pas la peine de surdensifier Paris qui est déjà plein à craquer. Bon, ça c'est un premier point. Maintenant, pour répondre à votre question, et peut-être que ça anticipe des choses que je pourrais dire par rapport à Europa City. Il y a une dimension qui apparaît ces dernières années dans certaines contestations, qui est une dimension de refus d'un modèle de société. Hier, Amazon a renoncé dans le Gard à implanter un centre de tri face à une opposition et de multiples recours en justice. Et une partie des critiques, alors on en discutera peut-être tout à l'heure, mais qui sont adressées à Europa City, au-delà de la consommation de terres agricoles dans le triangle de Gonesse, c'était aussi que c'est un projet extrêmement emblématique d'un modèle d'hyperconsommation qui est refusé. Donc ça, je pense que c'est une musique qu'on commence à entendre dans la contestation et qui va prendre de plus en plus de place. Mmh. Alors après, il y a une dimension de démocratie participative, c'est-à-dire il y a une volonté des habitants d'avoir une influence sur ce que devient leur territoire. C'est en ça que c'est très géopolitique, de mon point de vue. Je pense que ça va croître, mais ça pose des problèmes. Parce que qui est légitime politiquement pour décider de ce qu'est un territoire? Par exemple, est-ce que les habitants de Neuilly sont légitimes pour refuser des logements sociaux? Quelle est la bonne échelle?
7: Alors, on essaiera d'aborder cette question en troisième partie de cette émission. Moi, je vous propose d'abord d'écouter, puisque vous parlez d'Europa City, ça tombe bien, d'écouter Vincent Parera, l'un des architectes qui a participé au projet dans le Triangle des Gonesses, donc Europa City. Pour mémoire, Europa City, c'était un ancien projet de méga-complexe regroupant des loisirs, des équipements culturels, des commerces, des hôtels, restaurants, ainsi qu'un parc urbain, une ferme urbaine. Donc, il aurait pu voir le jour en 2027 sur le territoire des Triangles des Gonesses, près de l'aéroport Charles de Gaulle, mais qui a été annulé en 2019 par les présidents de la République, Emmanuel Macron. Je vous propose d'écouter son interview.
8: Aujourd'hui, la bataille, elle est dans réduire l'impact bâti sur ces territoires. Et cette bataille, elle est de toute façon perdue avec ou sans Europa City aujourd'hui. C'est le constat malheureux qu'on peut faire.
9: Parce qu'il faut juste rappeler que Europa City, c'était un des éléments de cet ensemble à bâtir. Europa City n'était pas le projet qui allait perturber tout l'écosystème. De toute façon, on va quand même bâtir plus de 600 hectares. Agoralim, agroalimentaire, c'est une plateforme de distribution alimentaire. L'extension du marché international de Rungis, c'est à l'opposé. Et donc on se dit, avec cette mise en place, on va protéger les terres. Et puis en plus, on va les utiliser, ça va mettre en place les circuits courts. Il faut des énormes plateformes logistiques. Et une plateforme logistique, on a rarement vu que c'était, tu vois, hyper écolo, ou dans le sens où bâtir sans vie à l'intérieur que pour du stockage. Enfin, c'est des kilomètres et des kilomètres de façades, c'est des kilomètres et des kilomètres d'espace public sans vie. Qu'est-ce qui a amené l'abandon d'Europa City? La ligne 17, la ligne de métro du Grand Paris Express qui devait arriver jusqu'au Ménilamlo qui était le terminus. S'il n'y a plus d'urbanisation, il n'y a pas vraiment de ligne de métro. Le grand nombre d'élus et d'habitants étaient pour avoir une urbanisation de cette ZAC, tout en ayant un regard vertueux sur la préservation des espaces. La sanctuarisation des terrains agricoles, a priori, elle est identifiée. Il y a autour de 400 hectares. Mais il y a, de toute façon, même à l'époque du projet d'Europa City, cette sanctuarisation. La résultante de tout ça, d'avoir battu le fer sur Europa City, c'est qu'aujourd'hui, on fait exactement la même chose en termes de construction à bâtir. Et ça ne veut pas dire que, parce que c'est sur la table depuis des décennies, qu'on ne doit pas remettre en cause les choses. Les remettre en cause, c'est peut-être pas les effacer, c'est les amender, les améliorer. Mais des fois, il y a des grandes difficultés. Ce que je sais, c'est que si ce combat il arrive à terme et qu'ils ont trouvé cette situation, il faut en parallèle trouver des solutions pour ceux qui vivent là. L'échange et la démocratie, elle manque encore de suffisamment de structures pour qu'on arrive, j'espère un jour, à un alliage intelligent pour que les uns et les autres puissent y retrouver. C'est un peu idéaliste, mais aujourd'hui, la preuve, on n'y arrive pas sur des sujets assez vifs. Parce que la seule image que l'on voit, c'est le côté très libéraliste du sujet, en fait. Ah, ces logements seront que pour des gens très riches. Ah, ce commerce, ce sera que pour des gens qui vont consommer et donc perdre une intelligence culturelle. C'est-à-dire le commerce, c'est pas de la culture. Et donc tout ça fait que ça met en exergue des postures. Et de se battre pour la terre, c'est sûrement plus noble que de se battre pour un centre commercial qui offre des emplois.
7: Christine Nidelec, vous qui avez un peu combattu ce projet, comment vous interprétez un peu ce qu'ils disent? Ils abordent plein de sujets, hein, notamment le dernier sujet qu'il aborde, c'est le sujet de la guerre de posture. C'est vrai que c'est plus vertueux de se battre pour des terres fertiles que de se battre pour du commerce et il dit apporter de l'activité économique, des emplois. Est-ce que vous êtes, vous, dans cette guerre de posture aussi?
5: Disons qu'on a étudié un contre-projet, en fait, a été étudié par les associations et qui proposait beaucoup plus d'emplois que les emplois dans les commerces de Europa City, feu Europa City. Donc ces questions, on nous présente toujours les projets de façon merveilleuse, promesses d'emplois, etc. Sauf qu'en fait, c'est du siphonnage d'emplois. On déplace des emplois. C'est le grand jeu des chaises musicales, en fait, des centres commerciaux de France et de Navarre et à l'international aussi. On se dit, on va créer un nouveau projet, un nouveau centre commercial. Il vide complètement les vieux centres commerciaux ou les vieux centres-villes. Et puis, on fait ce jeu éternellement. Donc, il va peut-être falloir revenir à une raison, puisque on n'a qu'une planète. On a un peu de soin à lui apporter si on veut qu'elle dure un petit peu et qu'en tout cas, nous, y survivre. Voilà, c'est ça, ce genre de situation. Alors, on peut appeler ça une posture, c'est vrai, mais c'est peut-être, une question philosophique, éthique, j'en sais rien. Mais on peut quand même se poser des questions sur l'intelligence de ces modèles à court terme qui considèrent qu'on peut poser du béton ici, puis là encore, et faire tourner les manettes et la machine.
7: Philippe Subra, vous avez aussi bien étudié ce sujet-là. Vous avez aussi bien étudié l'extension du Grand Paris, enfin le Grand Paris d'une manière générale. Comment vous réagissez un peu à ce témoignage?
6: Alors d'abord, je ne pense pas que c'est la ligne 17 qui a entraîné l'abandon d'Europa City. Ce qui a entraîné l'abandon d'Europa City, c'est le fait que, à cause du conflit, donc à cause de l'action des opposants, ce projet est devenu emblématique et que, à un moment donné, au niveau national, le président de la République, après des succès des écologistes au municipal et au régional, a pensé que abandonner un projet emblématique de ce type, après avoir abandonné Notre-Dame-des-Landes et quelques autres, c'était envoyer un signal politique à cet électorat écologiste. C'est comme à Notre-Dame-des-Landes, la prise en compte d'un rapport de force et une analyse du gain et du risque à poursuivre ou abandonner le projet.
7: Mais ce qu'il dit, lui, c'est que le projet, si le projet d'Europa City était maintenu, la ligne 17, elle pourrait être maintenue. C'est aussi le projet qui fait survivre la ligne.
6: Oui, et c'est pas plutôt. L'inverse. Oui, c'est ça. Alors, avec ça, je suis d'accord. La ligne 17, elle prend un coup dans l'aile, en tout cas, son prolongement, à partir du moment où il n'y a pas Europa City. Les deux projets étaient vraiment liés. Alors après, sur l'impact économique, effectivement, il y a toujours une certaine différence entre les emplois promis et les emplois réels. Et il y a le fait que il y a une part de transfert d'emploi. D'ailleurs, de manière très significative, les élus locaux était partagé notamment sur une base géographique, c'est-à-dire les élus locaux des communes qui avaient un centre-ville commerçant ou bien déjà un centre commercial étaient hostiles au projet au nom de l'emploi, alors que les notamment en Seine-Saint-Denis et alors que les élus du Val-d'Oise qui eux n'en avaient pas, y étaient favorables au nom de l'emploi. Et en mettant en avant, de manière complètement compréhensible et justifiée, le taux de chômage extrêmement important dans l'est du Val d'Oise, qui du coup va rester aussi important.
7: Voilà, c'était une manière de certains promoteurs du projet se disaient, c'est aussi un déplacement de l'activité sur un territoire qui a été complètement abandonné autour de l'aéroport.
6: Voilà. Alors la question qui se pose après, c'est quel prix environnemental on est prêt à payer pour de l'emploi.
7: Alors lui, ce qu'il dit dans son témoignage aussi, c'est qu'il dit finalement le nouveau projet, il va pas être beaucoup plus vertueux en termes d'environnement.
6: Je pense qu'il a raison là-dessus. Donc c'est une victoire un peu en trompe-l'œil. Ce qui explique cette victoire, c'est aussi la nature du projet et c'est à mon avis des erreurs de communication dès le départ des promoteurs du projet. Il y a notamment la fameuse composante du projet qui était une piste de ski artificielle.
7: Qui a été vite abandonnée, je crois que c'était...
6: Elle a été vite abandonnée, mais ce qui est très intéressant, c'est qu'on l'a reproché au projet jusqu'à la fin. Ouais. C'est-à-dire, une fois qu'elle a été annoncée, elle a joué contre... Et, alors que je pense que les promoteurs du projet s'imaginaient que c'était une idée qui allait rendre le projet séduisant. Et ça a été tout le contraire. Ça a permis, ça plus les boutiques de luxe, de qualifier le projet de Dubaï sur scène et de le rendre emblématique d'un type de consommation mondialisée, parce qu'une partie des clients, ça aurait été des touristes chinois revenant de Paris vers Charles de Gaulle. Voilà. Et donc le projet, il est devenu tellement exemplaire de ce qu'il ne fallait pas faire, qu'il est devenu très tentant pour le président de la République de l'abandonner.
7: Et du coup, est-ce que quelque part, c'est pas aussi une guerre communication entre les habitants, entre un mouvement entre guillemets associatif, voire politique, et des promoteurs, une façon de voir le monde?
5: Alors, je ne sais pas si c'est une guerre de communication. Moi, je crois que l'approche des habitants, c'est plutôt une approche sensible et de qualité. Et effectivement, les approches politiques ou des promoteurs, ce sont des approches de dossier. Donc, ils chintent complètement la situation réelle. Ils posent leur petit pâté ou leur gros monstre ici ou là, en oubliant qu'il y a des gens qui ont des vies auxquelles ils peuvent tenir, à laquelle ils peuvent tenir. Et cette approche sensible, elle manque partout et tout le temps. On a toujours les mêmes clichés qui reviennent. Je vous dis, l'attractivité économique, ou bien on est taxé de ringard, alors que il me semble parfois qu'on est plutôt à la pointe du monde qui se dessine, en fait, ou en tout cas acteur du nouveau monde.
7: Alors, ce qui était avancé aussi comme argument par France Nature Environnement, c'était de défendre ces terres agricoles pour pouvoir préserver la ceinture nourricière de Paris. Est-ce que vous pensez que ce territoire peut contribuer à nourrir Paris?
5: Mais c'est difficile de nourrir Paris parce qu'il y a beaucoup de monde.
7: Oui,
5: donc alors voilà, mais bien sûr, oui, il faut absolument maintenir des terres qui sont riches et enfin en termes de biodiversité, etc. On est quand même, il y a quelque chose qui passe un peu sous silence et qui est un peu éclipsé par la crise climatique, c'est l'effondrement de la biodiversité, l'effondrement des espèces. Et je crois que là on va commencer à en prendre conscience, mais il faut vraiment protéger une terre qui est vivante. On a beaucoup de sols morts un peu partout, mais les terres vivantes, il faut absolument les protéger partout où on peut. Donc voilà, c'est vrai qu'on a peut-être cette lutte qui paraît saugrenue, peut-être, mais il me semble que la terre, c'est notre matière aussi.
6: Ceci près qu'il n'y a pas d'habitants à Europa City et que la qualité des terres fertiles, mais exploitées en agriculture intensive,

0: Ça vient souvent se cristalliser sur l'architecture. D'ailleurs, David Trottin en parlera tout à l'heure. Mais c'est ça qui est un peu compliqué. C'est que finalement, on attaque l'architecture, on parle d'architecture sur des projets qui ne sont que des projets... Enfin, c'est des sujets surtout d'abord géopolitiques avant d'être des projets d'architecture, des problèmes d'architecture.
1: Je sais pas si moi je suis pas persuadé que je sais qu'il y a plus beaucoup d'architectes autour de la table, donc ça va pas être très populaire ce que je dis, mais je suis pas sûr que l'architecture soit le problème. Le problème c'est le modèle de société, le problème c'est la densité de l'espace, le problème c'est le cadre de vie. Évidemment l'architecture y participe, mais ce que des architectes trouveront un très beau projet architectural, novateur, élégant, etc., ça n'empêchera pas des oppositions de se manifester. Donc, on critique pas un projet parce qu'il est moche, ou qu'on le trouve moche, ou parce qu'il est trop classique, ou parce qu'il est trop innovant. On le critique par les effets qu'il va avoir en tant qu'acte de bâtir.
0: Christine Nedelec, vous avez d'autres... revendications, à part cette vous remettez aussi en question une lutte contre la mondialisation, contre une forme de capitalisme ou de néolibéralisme, voire même une forme de corruption de certains métiers. Qu'est-ce qui est derrière aussi ce discours de l'environnement?
2: Le désir de rendre un monde vivable et agréable en fait, et ça se joue sur différents plans qui peuvent être effectivement les questions environnementales puisque c'est nécessaire à notre santé, mais philosophique, politique, et en effet le capitalisme prédateur la prédation et notre façon de détruire le monde dans lequel on vit n'est pas satisfaisante. Donc on essaye d'inventer autre chose et de promouvoir autre chose. Et c'est vrai que nous, on a remarqué que ces grands projets sont quand même liés à un mode de fonctionnement politique qui n'est pas toujours très sain. Et là, on le voit notamment avec l'histoire de la Tour Triangle. Donc là, nous, on vient de faire un communiqué de presse et en déposant une plainte contre la maire de Paris, mais parce que ce projet, c'est un projet qui s'est décidé entre deux personnes, le maire de Paris et Unibail, et on se construit une tour. Voilà, qui ne répond à aucun besoin. Il y a déjà plein de bureaux vides à Paris, 1 500 000 et mètres carrés, et les habitants évidemment sont pas contents. Et le problème, c'est que c'est entaché de différentes irrégularités, des petits cadeaux à Unibail en passant sur la concession du parc des expositions, et ça se reproduit dans différentes situations avec nous. Enfin, il y a aussi les sociétés d'économie mixte qui ont besoin qui sont les aménageurs des collectivités qui ont besoin de nourrir leur monde de services techniques, etc. Enfin, bon, donc il y a un processus infernal qui fait qu'on est dans une fuite en avant où il faut toujours plus de projets, toujours de plus grands projets. Je vois par exemple, je pourrais vous donner l'exemple de la gare d'Austerlitz. La SNCF avait besoin de faire des rénovations gare d'Austerlitz pour à peu près 100 millions d'euros sur la verrière et puis des aménagements de quais. Mais c'est une gare qui n'est pas tellement fréquentée. Ils nous ont sorti des fréquentations complètement délirantes à 2030 ou 2050. Enfin, des chiffres que personne ne sait confirmer. Et donc, pour se payer ces 100 millions, on en arrive à un projet à 1 milliard sur la gare d'Austerlitz, entre la gare d'Austerlitz et la Salpêtrière, et on construit un bâtiment de 300 mètres de long à 1 milliard. Donc il y a quand même un petit problème. Et ça, c'est effectivement la CEMAPA qui est l'aménageur, enfin qui a aussi un fonds de ZAC à payer, à financer, etc. Mais bon, ça c'est au détriment de tout le monde et de tous, et peut-être même au détriment des emplois. Enfin, je suis pas certaine de la vertu. Je suis même plutôt sûre que on sait que c'est un modèle qu'il faut pas continuer à produire, et on n'arrive pas à l'arrêter.
0: Vous dénoncez une forme de d'accord un peu entre élus et aménageurs, entre élus et politiques.
2: Entre verre d'eau. Oui, je vais prendre un petit verre d'eau. En fait, oui, il y a tout un système en fait qui existe depuis très longtemps. La

0: Les histoires de d'assainissement des marchés publics, enfin on sait que les politiques venaient chercher leurs valises de billets chez les constructeurs. Non mais c'est vrai, tout le monde le sait, on a essayé d'assainir les choses. Je suis pas du tout certaine qu'on ait réussi à assainir tant que ça le système. Et on le voit en ce moment, là, ça nous saute à la figure de tous les côtés. Il faut financer les campagnes électorales, etc. Enfin bon, il faut qu'on y arrive.
1: On va peut-être écouter la chronique de David Trottin, qui s'appelle L'autre prisme.
2: Donc effectivement, quand on commence à se poser la question sur la contestation, mais aussi son autre corollaire, ce qui devrait être normal, la concertation, on est dans un sujet qui pique par tous les bouts. Hein. Si le but de notre émission, c'est d'être l'endroit où l'architecture fait société, et là je pense qu'aujourd'hui on y est pleinement. Alors, la concertation, c'est un vrai débat démocratique ou c'est un piège à con démagogique? La contestation, c'est citoyen ou politique? C'est défendre le bien commun ou suivre quelques-uns?
1: Alors du coup, la réalité, c'est est-ce que c'est pas un peu entre les deux à chaque fois?
2: Bah, ça serait humain, en fait, que ce soit comme ça. Lorsqu'on interroge en tout cas les architectes sur leurs expériences de concertation et de contestation, il y a deux niveaux de discussion. La parole publique, riche en lieux communs, gratifiants et généreux, sur la démocratie, l'engagement des citoyens. Et puis la parole privée, qui est plus riche en frustration. C'est un sentiment, en tout cas global, de gâchis, de temps, d'argent privé, mais aussi beaucoup d'argent public, et d'énergie. La certitude, c'est qu'il n'est jamais satisfaisant d'être mis sur la sellette dans un débat où l'on incarne le mal, ou tout du moins on illustre le problème. L'enjeu des débats autour d'un projet passant souvent du « comment on peut le faire » à « pourquoi devrait-on le faire ?». La question du « pourquoi un projet » est légitime, mais ne doit pas se poser avant la venue des architectes. Privés ou publics, les décisions politiques et économiques qui déterminent le choix d'un programme, son implantation, son financement, ses modalités de fonctionnement, toutes ces choses-là, elles sont là, enfin, on se les pose quand on va faire, par exemple, une gare, une tour, un nouveau quartier. C'est à ce moment qu'il serait plus avantageux pour chacun de se questionner. La nécessité et l'intérêt d'un programme, d'associer les différents acteurs pour avoir une concertation démocratique sur les enjeux urbains à venir. Quand la question est bien posée, c'est ce que vous disiez, monsieur, le projet est normalement, naturellement, plus juste.
1: Mais alors, pourtant, ça existe.
2: En tout cas, pour les projets que les grandes collectivités lancent, comme la ZAC Brunzo, la Tour Triangle ou le Triangle de Gonesse, les débats, les choix, les arbitrages et des instances consultatives associant le public ont forcément existé. Mais la participation des citoyens se limite souvent à l'expression d'un savoir d'usage, les élus gardant le monopole du choix dans l'intérêt général. Plus l'échelle du projet urbain est grande, plus les enjeux politiques et économiques sont importants. Les savoirs experts dominent et les partenariats publics-privés complexifient les marges de manœuvre des élus et des citoyens. On arrive alors à des choix validés par les politiques, mais pas acceptés par les citoyens. Ils font donc souvent attendre que le projet soit incarné par une architecture pour que le débat s'en empare et s'électrise. Plus le projet est alors ambitieux, plus l'enjeu de la lutte devient important. Le porteur du projet, la collectivité, ses opposants, ses partisans et ses concepteurs se retrouvent alors dans la situation d'un duel mexicain.
1: Alors c'est quoi un duel mexicain ?
2: Duel mexicain, c'est une situation de cinéma, à l'origine, inventée par Sergio Leone et popularisée par Quentin Tarantino. Particulièrement dans un film dont il n'est pas le réalisateur mais le scénariste, True Romance. Que je vous encourage vivement à voir. C'est le moment du film où l'ensemble des protagonistes qui sont irréconciliables se retrouvent dans une pièce. Tous sont armés pour en découdre. Les uns ont la puissance de feu d'un croiseur, les autres des flingues de concours. Et c'est parti pour un duel, mais pas à deux, comme le nom l'indique, mais à trois, quatre, cinq. C'est une situation où tout le monde veut flinguer tout le monde. Chacun prend vite conscience qu'il n'y a pas vraiment de chance de s'en sortir vivant. Alors c'est parti, il n'y a plus grand-chose à sauver. Ça donne souvent de très belles scènes, très spectaculaires, avec du sang qui gicle et des chutes au ralenti. Parfois, si dans un échange de regards, deux protagonistes s'entendent pour tirer sur un troisième, c'est pour finir après par s'entretuer. Cette impasse n'est pas une issue. Se ramener tout dans notre monde plus policé, cela donne de belles joutes de presse, des procédures juridiques à rebondissement, dont ni la démocratie ni l'architecture à la fin ne sortent gagnantes. Je vais conclure par une note un peu plus optimiste pour une autre manière d'envisager la lutte, pour moi, que je trouve intéressante, incarnée par la ZAD, où l'engagement des ZADistes fait du combat un nouveau territoire social et créatif qui illustre parfaitement une belle phrase sur la lutte, pour moi, qui a été dite par Stéphane Hessel, qui est « résister, c'est créer, et créer, c'est résister ». Voilà.
1: Merci David. Effectivement, Christine Edelec, est-ce que vous vous reconnaissez un peu dans ce combat de duel mexicain?
0: J'adore. Mais non, pas du tout. En fait. Enfin, non, pas du tout. Un petit peu, malheureusement. Mais en fait, comme on a les tripes qui sont prises dans l'histoire, en fait, c'est un peu plus douloureux que que cinématographique et amusant. Et puis, c'est pas pour s'amuser qu'on essaye de trouver des fonds pour payer des procédures et arrêter des projets qui nous semblent contraires à l'intérêt général et à l'intérêt futur des générations, en fait. Parce qu'en fait, on a quand même, on essaie nous de se positionner sur le long terme. Et je suis tout à fait d'accord avec le fait que la façon qu'on a d'organiser nos projets et de les décider, en tout cas, manque d'intelligence collective. Et du coup, on se retrouve avec des projets au rabais, il me semble, et qui ne correspondent pas du tout aux besoins réels, présents et futurs des gens. Et ça c'est quand même un petit peu dommage de louper le coche.
1: Justement, Philippe Subra, est-ce qu'on n'est pas dans une forme de radicalisation un peu de ce rapport de force et qui empêche tout dialogue ?
3: D'une partie, de la part d'une partie du camp de la contestation, sans doute. Mais moi, je voudrais dire que le conflit, c'est pas mal. Le conflit, c'est la société qui bouge, qui évolue, qui se règle autrement, avec d'autres équilibres, d'autres rapports de force. Et le conflit fait partie de la vie. Y a des conflits partout.
1: Est-ce que ça serait un peu un rapport de dialogue social ? Ça serait le dialogue environnemental ?
3: Voilà, il y a des conflits sociaux. Personne ne dit aux syndicats et aux salariés qui n'ont plus le droit de faire grève pour défendre leurs intérêts. Donc, je pense que les riverains ou les militants écologistes qui défendent une conception de l'avenir ont parfaitement le droit de la défendre. Après, la question, c'est comment on sort le mieux possible des conflits, c'est-à-dire que on évite. Soit ça aboutisse à une politique d'aménagement débridée parce que les aménageurs fous l'emporteraient, soit ça débouche sur un blocage généralisé. Et de ce point de vue, la concertation, moi je pense que elle est pas parfaite. Il y a des concertations biaisées, il y a des concertations ratées, mais c'est un grand progrès déjà au niveau de l'information des citoyens. Qui est considérablement amélioré. Alors, je ne sais pas si vous avez déjà participé à des enquêtes publiques et essayé de mettre le nez dans des dossiers d'enquête publique. La plupart des gens, moi le premier, on n'y comprend rien et donc ça ne sert à rien. Là, on a une information qui est lisible, compréhensible, avec beaucoup d'infographies. Et puis, il y a un débat. Alors, là, où est le problème ? C'est que les participants au débat, le public, ne sont pas représentatifs de la population. D'abord, il n'y a pas de jeunes. Moi, quand j'emmène des étudiants dans une réunion de concertation, ils voient arriver tout d'un coup 25 jeunes, et c'est des ovnis. Il n'y a que des vieux comme moi. Il n'y a que des têtes grises. Moi, on ne me remarque pas, mais eux, on les remarque, on vient voir, tâter, qui les a fait venir, c'est la claque de quel camp, c'est extraordinaire. Or, les retraités qui sont là, qui ont du temps, qui ont les moyens intellectuels, qui participent au débat, dans 15 ans, 20 ans, ils seront en EHPAD ou ils seront morts. Et qui va vivre avec le projet, avec ses apports positifs et ses apports négatifs, c'est les jeunes, ils sont pas là. Il y a pas de femmes de ménage, il y a pas d'ouvriers, il y a pas d'immigrés. D'ailleurs, il y a beaucoup d'opposants. Les opposants sont surreprésentés dans les réunions publiques.
1: Mais Vincent Parera, tout à l'heure, dans son témoignage, disait, effectivement, lui, il est tout à fait d'accord avec cette forme de démocratie, de respect de la démocratie, simplement qui reproche le fait que ce ne soit pas fait avec intelligence.
3: Il n'y a pas que la démocratie participative qui manque d'intelligence. Hein. Les campagnes électorales où on ne parle pas des problèmes cruciaux du pays, c'est monnaie courante. Hein, on va parler d'insécurité parce qu'il y a un vieillard qui a été agressé, et on ne parle pas de la question des retraites, du vieillissement, de la dépendance, ou de l'effondrement de la biodiversité, ou de la catastrophe qui nous arrive et qu'on sait arriver, qui est celle du changement climatique. Voilà, la démocratie, c'est imparfait. La démocratie participative est imparfaite, mais la démocratie représentative aussi. Et à nous de l'améliorer.
1: Alors Christine Nedelec, pensez-vous que vous êtes optimiste sur une forme de rapport intelligent, on va dire en tout cas, de discussion constructive sur un projet sur lequel vous êtes opposé ? Est-ce que vous croyez que c'est possible ?
0: C'est tout à fait possible, ça dépend de la volonté des différents camps. En fait, le dialogue, il est toujours possible.
1: Mais par rapport à ce que vous dites tout à l'heure, qui est quand même, vous dénoncez une forme de conflit d'intérêts, voire même
0: on
1: de
0: a un système.
1: On dit c'est pas possible, quoi.
0: En fait, on a un problème avec le système qui fait que, malgré tout, nos services de l'État sont un peu au service des affaires, en fait, du monde des affaires. On a cette organisation historique qui fonctionne comme ça. Donc, moi, je participe à des commissions en préfecture, les projets sont présentés sur un plateau d'argent, etc. Il nous manque la moitié des informations. Enfin, là, je sors de la commission des sites, un endroit où on essaye de protéger les sites classés, et on nous proposait effectivement le prolongement de la ligne de numéroïne, le métro là, de Château de Vincennes vers la banlieue est, et qui traversait le bois de Vincennes, qui est un site classé et qu'il faudrait mieux ne pas toucher. Ce déclassement a été fait malgré un avis assez fort et opposé, mais pas suffisant pour prendre le dessus lors de cette commission, sur la base d'un crobar de la RATP, enfin j'exagère mais à peine, un dossier vraiment minimum qui a été fait il y a 10 ou 15 ans, et voilà. Donc ça me paraît quand même extrêmement problématique. Et on est très très souvent dans des situations comme ça. Alors ça, c'est pas satisfaisant, c'est satisfaisant pour personne. Et ça décide quand même de bouleversements majeurs pour beaucoup de gens, et avec des risques sur la situation et la résilience de la ville et de Paris.
1: Est-ce que vous pensez que l'architecture peut avoir un rôle à jouer là-dedans, si on fait par exemple des projets avec plus de végétation, plus de matériaux, plus de matériaux biosourcés, etc. Est-ce que vous pensez qu'il y a moyen d'avoir un terrain d'entente, de construire, de bâtir, de densifier avec une architecture plus respectueuse de l'environnement ?
0: Bien sûr qu'il faut privilégier toutes les façons propres et vertueuses de vivre et de fonctionner pour conserver un monde vivable. Donc tout est bon, toute la créativité est importante. Mais je trouve que justement en architecture actuellement, on est quand même dans un système où on a l'impression d'avoir de l'architecture à la photocopie. On reproduit indéfiniment les mêmes modèles, et un peu concentrationnaire quand même comme modèle, je trouve. Et donc j'aimerais bien que justement il y ait plus d'inventivité, enfin moi personnellement, hein, mais je pense que c'est aussi le souhait de beaucoup de gens. Et on se trouve aussi avec des projets qui ont des tailles beaucoup trop importantes. Je crois qu'il va falloir redevenir modeste et faire des petites surélévations, des petits projets de 20 mètres de large sur la chaussée, mais pas de 300 mètres de long, parce que ça devient ennuyeux, imposant, et malheureusement, généralement, c'est pour des bureaux dont plus personne n'a vraiment besoin.
1: Philippe Subrac, quand vous voyez ça, vous avez, vous, des exemples de choses vertueuses, constructives, des échanges comme ça qui peuvent être un peu porteurs d'espoir pour... vous dites le conflit, c'est important, ok, mais c'est le dialogue qui est surtout important, le dialogue démocratique. Est-ce que ça existe un peu en France, le dialogue démocratique, ou ailleurs même?
3: En fait, c'est rarement l'un ou l'autre, c'est-à-dire le dialogue de sourds ou le dialogue parfait. C'est plus compliqué. Ça peut changer. Ce qui me semble important, c'est l'ouverture des parties prenantes, que ce soit les opposants, les promoteurs de projets, les élus, les architectes, aux arguments des autres. C'est-à-dire que on a collectivement besoin de changer nos façons de faire, changer nos façons de penser, et nous changeons. C'est-à-dire que pour les contacts que j'ai, je ressens qu'il y a beaucoup de jeunes architectes qui ne veulent plus faire de l'architecture et qui ne privilégient plus le geste architectural qui les rendra célèbres ou pas, ou bien la commande, mais qui veulent agir à leur façon. Dans ce sens-là. Et de l'autre côté, il faut que, de la part des opposants, il y ait une opposition constructive, c'est-à-dire qu'ils cherchent des solutions. Alors, j'ai un exemple, il n'est pas architectural, il est infrastructure, c'est le conflit autour du CDG Express, où, il y a quelques années, une association, dont d'ailleurs le nom montre l'opposition, Vivre sans le CDG Express, avait proposé une alternative au projet de la SNCF, qui finalement a été adopté. hein, en passant par la gare. La gare de l'Est, en utilisant les voies existantes du RERB, etc. Et donc, ils avaient joué un rôle pour une sortie par le haut du conflit, positive. Après, il y a eu d'autres problèmes sur le projet qui sont des problèmes de financement, c'est autre chose. Donc, c'est possible. Voilà, c'est pas toujours possible. C'est-à-dire, il y a des projets qui sont dont le contenu, l'emplacement, la taille est rédhibitoire. Donc, dans ce cas-là, on peut pas accepter. Mais il y a peut-être une marge importante dans des tas de cas pour une amélioration.
1: Alors, l'émission commence à toucher à sa fin, donc on va devoir un peu conclure. Et c'est d'ailleurs l'heure de l'agenda de Dominique Boré, qui va nous, hein, vous allez nous parler des événements à ne pas rater ce mois-ci.
4: À ne pas rater, et son titre dit tout, l'herbe folle, l'angle droit, l'horizon et la girafe, ou l'espace du vivant dans le Havre d'Auguste Perret. Je ne rajouterai que quelques informations, le titre disant tout. Depuis 2018, l'artiste Ilka Kramer arpente les rues, places, esplanades et promenades du Havre. Ici et là, elle photographie l'identité de l'architecture de Perret, avec ses colonnes lisses ou cannelées, ses bétons bouchardés, ses percements réguliers, tout en nous invitant à des rencontres inopinées avec des animaux réels ou imaginaires, des mauvaises herbes, pardon, on ne dit plus mauvaises herbes, mais on dit bien adventices, si j'ai bien appris la leçon, et des fleurs sauvages poussant dans les interstices du béton. L'artiste interroge le règne de la nature et la place de l'animal et du végétal dans cet environnement, à l'origine, construit pour l'homme et l'automobile. Je fais référence à tous nos débats précédents dans cette émission. Pour ce faire, elle déploie diverses techniques très intéressantes, des prises de vue photographiques bien sûr, mais aussi des dessins, des collages et des maquettes. Ça se passe au forum de la Maison d'architecture de Normandie à Rouen jusqu'au 22 février 2022. La vie HLM, histoire d'habitantes et d'habitants de logements populaires à Aubervilliers entre 1950 et 2000. C'est une exposition présentée in situ dans la barre Gros Perrin de la cité Émile Dubois, communément appelée les 800 depuis sa construction en 1957 à proximité immédiate du fort d'Aubervilliers. L'exposition, très intéressante, propose une expérience immersive dans le quotidien et les parcours de quatre familles qui ont habité la cité des années 50 aux années 2000 à travers la reconstitution de tout ou partie de leur logement. Au cours des visites, le récit des guides met à portée de tous une histoire incarnée d'Aubervilliers et de la France contemporaine vue des quartiers populaires, afin que l'histoire de la banlieue prenne toute sa place dans le patrimoine urbain. Cette exposition a été créée par l'AMULOP, AMULOP, qui est une association à l'origine de la conception de cette exposition. Elle rassemble des passionnés qui travaillent depuis 2014 à la construction d'un musée du logement populaire. Toutes les informations sont sur leur site laviehlm-expo.com. Je vous la recommande, il y a des visites organisées, c'est vraiment passionnant. Et puis, ça, on revient à la contestation. Là, c'est pas de la contestation, c'est la concertation pour la création d'un musée et je vous conseille de la soutenir. Si vous souhaitez échapper au débat sur la vaccination obligatoire lors du prochain repas de Noël, je vous conseille de favoriser de vifs échanges entre les pros et anti-nucléaires grâce au dernier ouvrage d'Étienne Davodeau, Le droit du sol, journal d'un vertige, que vous aurez donc déposé préalablement au pied du sapin. Étienne Davodeau, qui marque là son retour à la bande dessinée de reportage, relate son périple de 800 km entrepris entre 2019, pendant toute l'année 2019, à pied et sac au dos, entre la grotte de Pêche-Perle et Bure. Des peintures rupestres, trésors d'humanité encore protégés, aux déchets nucléaires enfouis dans le sous-sol. Étienne Davodeau, accompagné de spécialistes, nous raconte l'histoire unique du sol de notre planète, ou encore celle du nucléaire et de ses déchets. Je pense que ce sera effectivement un débat vif garanti autour de la dinde. Étienne Davodeau, Le droit du sol, journal d'un vertige, c'est aux éditions Futuropolis. Enfin, Sur France Culture, depuis la rentrée de septembre, le producteur Toufik Hakem nous raconte chaque dimanche à 16h l'esprit des lieux du site patrimonial à la cabane abandonnée. À partir d'un prisme particulier, les 20 ans de la piscine de Roubaix, la panthéonisation de Joséphine Baker qui fit ses premiers pas au théâtre des Champs-Élysées, la rénovation des franciscaines de Deauville devenue centre culturel, la friche de l'Escalette à Marseille, une ancienne usine de traitement de plomb devenue aujourd'hui un espace d'exposition. Les invités nous racontent les passés et les actualités, les architectures et les architectes des bâtiments et espaces choisis. Cela dure une demi-heure, c'est remarquablement raconté, dans un style tout à la fois alerte et rythmé, tel que, soudain, nos oreilles ont des yeux.
1: Merci Dominique Bourret. Christine Dedelec, un petit mot de la fin, je crois que vous allez encore... Vous n'avez pas fini votre combat ?
0: Non, mais ce qui est passionnant, c'est de participer à faire bouger le monde, et dans le bon sens, on espère.
1: Philippe Sibra, vous, quels sont vos projets d'études encore maintenant ?
3: Ah bah écoutez, moi je m'intéresse beaucoup aux nouvelles formes de que prend la radicalisation de la contestation, parce que je crois que la décennie des ZAD est à peu près terminée, que le gouvernement a trouvé la parade, l'État a trouvé la parade, et donc il y a de nouvelles formes de contestation radicale qui se développent. Alors et parmi ces contestations, il y a aussi des contestations contre les politiques environnementales.
1: Ah oui.
3: Contre les éoliennes par exemple, ou contre la réintroduction de l'ours pour la préservation de la biodiversité, ce qui me semble un champ tout à fait intéressant à analyser.
1: Un autre sujet encore à développer par la suite. En tout cas, merci à nos invités Christine Nedelec, Philippe Sibra, merci à Marion Emery qui nous a permis d'éclairer toutes ces informations. Merci à David Trottin et Dominique Bourret que nous retrouverons le mois prochain. Et merci à Théo, je crois, à la technique et Guillaume Loiseau et Eric France pour cette parole accordée. Merci à toutes et à tous d'avoir écouté ce nouveau numéro de Prisme. Je vous donne rendez-vous donc en janvier 2022, c'est toujours drôle de le lire, pour une nouvelle émission qui sera intitulée « Urbanisme transitoire, faire la ville, l'espace d'un instant ». Hein, on va parler de ces outils de planification urbaine que sont devenus les friches culturelles, les tiers-lieux et toutes ces occupations temporaires. Et je vous promets aussi un beau débat sur ce sujet. Vous pouvez bien sûr podcaster l'émission et nous écrire à prisme.batiradio@gmail.com. À bientôt, bonne année.
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1: Bonjour à tous et merci d'être avec nous sur Radio Immo pour ce nouveau numéro des dossiers de construction 21. Nous allons, dans le cadre de deux tables rondes, aborder aujourd'hui le sujet de l'adaptation des espaces urbains au changement climatique et des différentes solutions qui existent. Vous le savez, canicule, pluie violente, sécheresse, gaspillage énergétique, destruction de la biodiversité, raréfaction de la ressource en eau. Les impacts du changement climatique se font déjà douloureusement ressentir dans nos espaces urbains et vont hélas s'intensifier. Alors comment adapter nos villes à cette nouvelle réalité? Comment évaluer la vulnérabilité d'un espace urbain? Quelles solutions mettre en œuvre pour relever les défis qui se posent aujourd'hui? Ce sont ces questions que nous allons aborder dans ce dernier dossier de construction 21, réalisé d'ailleurs sur la rédaction en chef du CSTB et de l'Agence parisienne du climat. Ce dossier, sachez-le, publié sur le site de construction 21, est à l'occasion de la COP26 en novembre dernier, rassemble une trentaine d'articles d'experts et de professionnels du secteur. Et nous allons d'ailleurs en accueillir quelques-uns aujourd'hui. Et je vous propose donc de commencer par la première partie de cette émission avec Adapter la ville, les grands enjeux.
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1: Et pour cette première table ronde 100% féminine, nous avons le plaisir de recevoir Alexandra Lebert. Bonjour Alexandra.
2: Bonjour.
1: Gabrielle Huard. Bonjour Gabrielle. Et Virginie Allons-y. Bonjour.
3: Bonjour à tous.
1: Alexandra Lebert, vous êtes directrice de domaine d'action stratégique sur le changement climatique et l'économie circulaire au CSTB, Centre scientifique et technique du bâtiment. Vous êtes aussi rédactrice en chef de ce dossier. Avec nous également Gabrielle Huard. Vous êtes écologue à l'Agence régionale de la biodiversité. Et Virginie Allons-y, directrice prospective du groupe Bouygues Construction. Nous allons commencer par vous, si vous le voulez bien, Alexandra. Vous avez assuré la rédaction en chef de ce dossier, en collaboration avec Cécile Gruber, directrice des transitions et de la communication à l'Agence parisienne du climat. Est-ce que vous pouvez nous parler de la démarche de ce dossier, Construction 21, et surtout, qu'est-ce que vous avez souhaité montrer ou démontrer?
2: Alors déjà, on va commencer par se redire ce qu'est l'adaptation au changement climatique. L'adaptation au changement climatique, c'est assurer le bien-être des populations, aujourd'hui et demain, c'est assurer la sécurité des biens et c'est assurer le maintien des écosystèmes. Ça, c'est extrêmement important de le dire, aujourd'hui et surtout dans le long terme. L'adaptation au changement climatique, elle est forcément multidimensionnelle. C'est intéresser à la prévention, donc sur le long terme des infrastructures. C'est s'intéresser aussi à tout ce qui est avant aléa, avant sinistre. Qu'est-ce que l'on fait lorsqu'il y a une crise qui s'annonce?
1: Oui.
2: Et puis, c'est s'assurer de la relève ensuite, après la crise. Dans l'adaptation au changement climatique, il y a des dimensions techniques, bien sûr. Il y a des solutions techniques à mettre en œuvre. Mais il y a aussi une dimension humaine extrêmement importante, qu'elle soit organisationnelle, de compétences, de savoir-faire, de transmission, etc. Au-delà de ça, on le voit bien, si on parle d'échelle urbaine, on voit qu'il y a évidemment une multiplicité d'acteurs qui sont impliqués dans le sujet de l'adaptation au changement climatique.
1: Et qui doivent s'impliquer.
2: Et qui doivent s'impliquer et qui doivent collaborer, bien sûr. On est sur un sujet qui est éminemment un sujet de société. Et donc là, c'est vraiment comment on fait société autour de ce sujet-là, qui est évidemment avec un enjeu considérable pour nous. Donc l'idée, c'était de montrer cette complicité et complexité, du coup, de montrer ce qu'il fallait réinterroger, construire nos nouveaux savoirs, construire de nouvelles compétences. Et puis là, on a souhaité, parce que le champ est extrêmement large, donc multidisciplinaire, on a souhaité faire un focus sur les espaces urbains. Donc un dossier qui veut montrer les solutions qu'on a déjà, les savoir-faire qu'on a déjà pour collaborer et construire la solution qui va être forcément beaucoup plus globale que celle qu'on a aujourd'hui.
1: J'imagine que pour accompagner ce type de changement, il faut aussi une vraie prise de conscience collective, à la fois des acteurs concernés, mais aussi des collectivités, j'imagine.
2: Il y a une vraie prise de conscience, mais la prise de conscience, elle est déjà en partie là. On a aussi en partie des compétences qui sont déjà là. Je pense que c'est ça aussi qu'on voulait montrer dans ce dossier-là. Il y a déjà des savoir-faire, il y a déjà des solutions. Par contre, on n'est définitivement pas à la hauteur des enjeux. Et donc ça va être le défi d'après.
1: Vous voulez dire, surtout en France?
2: Surtout en France et dans le monde. On
1: ne
2: part pas du tout des mêmes...
1: On est d'accord. Il n'y a pas des pays qui sont montreurs d'exemple, qui font mieux qu'ici?
2: Je pense qu'on a des contextes qui sont très différents, avec des savoir-faire très différents. Effectivement, il y en a certains qui ont un peu d'avance sur nous, sur des sujets. Maintenant, on sait, c'est pensée locale et pensée globale aussi. Donc...
1: Mais alors justement, comment est-ce que, suite à cette prise de conscience justement des entreprises concernées et sur ces enjeux d'adaptation, quels sont les défis qu'il reste réellement finalement à relever pour que des solutions se mettent concrètement en place?
2: Je pense que c'est important de le rappeler que d'ores et déjà, il y a des compétences et il y a des savoir-faire. Ça, c'est le premier point sur lequel il faut se rappeler. Par contre, il y a effectivement ce défi de la massification qui est devant nous. Et là, il reste des défis techniques. Clairement, il faut trouver et comprendre encore mieux les phénomènes, identifier les meilleurs leviers d'action, les déployer, sécuriser aussi, donc c'est-à-dire comprendre, mesurer, donner confiance, pour ensuite déployer de manière massive. Et là, c'est comme tout sujet, c'est le sujet de la prise de décision et l'action. On l'a dit, l'adaptation, c'est des sujets techniques, mais économiques, forcément organisationnels, politiques. Et donc l'idée, c'est comment on fait en sorte que la prise de décision soit en faveur de l'adaptation au changement climatique. Et là, ça soulève plein de sujets encore, qui sont comment on fait pour que les gens, lorsqu'ils ont une décision à prendre, la prennent en faveur de l'adaptation au changement climatique. Et ça, c'est un continuum entre comment on apporte de l'information, comment on apporte de la formation pour construire les savoir-faire, comment on fait pour qu'on valorise ce qui est fait aussi, comment on fait pour obtenir, donner à voir les alternatives aux acteurs pour qu'ils aient vraiment des leviers d'action et qu'ils comprennent ce qu'ils peuvent faire. Et puis, il y a aussi tout le volet coercitif qui doit être mis en place au fur et à mesure. Donc, il y a vraiment ce continuum. Mais pour le défi de la massification, il y a vraiment, encore une fois, donner à voir à chacun les enjeux, de manière globale, et puis individuelle, c'est-à-dire comprendre la vulnérabilité de son site, de son projet. Donner à voir les alternatives, encore une fois, c'est une fois qu'on a dit qu'il y avait de l'adaptation à faire au changement climatique, très bien, c'est quels sont nos pouvoirs individuels. Et là, maintenant, il faut qu'on passe à la dimension collective, c'est comment on passe d'une action individuelle et ponctuelle à une action globale.
3: C'est le plus difficile, j'imagine.
2: Et c'est définitivement le plus difficile.
3: Bien sûr.
2: Et là, c'est comment on rassemble les acteurs, comment on rassemble les acteurs en communauté de pratique pour faire en sorte que la massification passera de toute façon par le partage et par le transfert de savoir-faire.
3: Très bien. Gabrielle Huard, vous êtes écologue à l'Agence régionale donc, de la biodiversité. Qu'est-ce que c'est que l'Agence régionale de la biodiversité ? Vous nous faites une petite présentation ?
4: Oui, bien sûr. Donc, l'Agence régionale de la biodiversité, c'est tout d'abord un observatoire de la biodiversité donc en Île-de-France. On est en région Île-de-France. Par cet observatoire, en fait, on va avoir des indicateurs qui vont nous indiquer les états de santé de la biodiversité et de la nature en région. Et on a aussi une partie accompagnement des acteurs où on va accompagner justement des collectivités, par exemple, pour porter des projets de préservation de la biodiversité.
3: Alors justement, les collectivités sont en première ligne pour répondre à la nécessité d'adapter nos espaces urbains au changement climatique. De quels leviers disposent-elles aujourd'hui ?
4: Oui, alors les collectivités sont en effet en première ligne pour répondre aux effets du changement climatique et adapter leur territoire. Et pour ça, elles disposent de nombreux outils à différentes échelles, que sont les outils de planification et les documents d'urbanisme. On peut citer par exemple le SCOT, le schéma de cohérence territoriale, mais ce qui va surtout nous intéresser, ça va être plutôt ceux à l'échelle de l'intercommunalité, c'est-à-dire les PLUI, les plans locaux d'urbanisme intercommunaux, et les PCAET, les plans climat air énergie territoriaux. Les PCAET, c'est ceux qui sont identifiés comme étant les plus adaptés pour anticiper et répondre donc aux enjeux liés au changement climatique en posant un cadre réglementaire et législatif sur les actions qui peuvent être développées sur le territoire. Et l'échelle intercommunale, elle est aussi intéressante parce qu'elle fait bien le lien entre l'échelle nationale, régionale avec les grandes stratégies et l'échelle plus locale avec les actions concrètes qu'on va développer de manière opérationnelle sur le territoire. Donc un des premiers leviers à intégrer dans ces plans d'urbanisme, ce serait la préservation de la biodiversité, parce qu'aujourd'hui dans les PCAET ou les PLUI, on voit beaucoup le climat est bien intégré sur les mesures de l'atténuation au changement climatique du changement climatique, mais l'adaptation et la biodiversité sont un peu moins intégrées dans ces plans-là. Et sauf qu'on sait aujourd'hui que la crise du climat et la crise de la biodiversité sont très liées. Et donc l'idée là, ce serait de réunir ces deux compétences. On se rend bien compte que la nature, elle n'est plus seulement décorative ou esthétique, mais c'est aussi un réservoir de solutions pour adapter donc les territoires et notamment le milieu urbain.
3: Très bien. Alors, dans votre article, vous abordez les solutions fondées sur la nature. Quels en sont les principaux avantages et surtout, quels sont les prérequis pour mettre en place ces solutions ? Parce que c'est ça le plus important.
4: Oui. Pour remettre sur un même pied d'égalité la crise du climat et de la biodiversité, on a ce qu'on appelle les solutions fondées sur la nature. Donc ici, pour l'adaptation au changement climatique. Donc ce sont des actions de protection des espaces naturels, même en cœur de ville. Mais c'est aussi des actions de restauration ou de création de nouveaux écosystèmes. Et ce, à toutes les échelles. Donc ça peut être du bâti jusqu'au grand territoire. Donc pour rendre le territoire résilient. Donc, par exemple, on peut citer la désimperméabilisation et la végétalisation d'espaces bétonnés ou la végétalisation de toitures, de murs, de bâtiments pour lutter, par exemple, contre l'effet d'îlots de chaleur urbain.
3: Ça, on le voit de plus en plus à Paris et en Île-de-France.
4: Complètement.
3: Esthétiquement, c'est beau, d'ailleurs.
4: Oui, tout à fait.
3: C'est vrai, Ouais.
4: Et en plus de ça, ça permet de rafraîchir l'air aussi, donc de non seulement de diminuer la température, mais en plus d'avoir un effet de rafraîchissement.
3: Alors pardonnez-moi, je vous coupe, mais est-ce que l'entretien est facile? Parce que c'est vrai qu'on se pose souvent la question, comment est-ce qu'on arrive à arroser justement ce système? Est-ce que le système est facile à mettre en place?
4: Alors ça dépend. Il faut faire bien attention à plutôt favoriser des essences qui sont locales, donc adaptées au changement. Enfin. Au climat actuel et futur.
3: Évidemment.
4: Et aussi favoriser des plantes grimpantes qui vont être directement implantées dans le sol et vont pas nécessiter un arrosage
3: autonome
4: trop important.
3: Des plantes autonomes.
4: Elles sont principalement autonomes.
3: Très bien.
4: Voilà. Et donc, effectivement, comme on vous le dit, on les voit beaucoup à Paris, mais on les voit aussi beaucoup dans les PCAET. C'est surtout ces mesures-là pour les îlots de chaleur qu'on va revoir dans ces PCAET, mais on pourrait aller plus loin. On pourrait, par exemple, proposer de protéger des zones dans le zonage réglementaire, c'est-à-dire de passer des zones à urbaniser en zones naturelles, donc elles seraient sanctuarisées. Et on peut aussi proposer des coefficients de biotope ou des coefficients de pleine terre, c'est-à-dire proposer un certain pourcentage de terre qui ne soit de sol qui ne va pas être artificialisé qui va être fonctionnel et un certain pourcentage de végétation et ça pourrait être appliqué sur certains secteurs ou alors demander pour pouvoir délivrer un permis d'un projet d'aménagement par exemple.
3: Donc il y a déjà des choses formidables qu'on peut déjà mettre en place.
4: Tout à fait.
3: Sont faciles à mettre en place en tout cas.
4: Voilà. Et donc ces solutions fondées sur la nature elles peuvent tout à fait se substituer aux infrastructures grises par exemple ou être complémentaires par exemple pour la gestion des eaux pluviales, on pourrait avoir un endroit qui serait complètement autonome sur la gestion des eaux pluviales en infiltrant directement les eaux de pluie à la parcelle et éviter du coup les problèmes du tout tuyau. Et donc, en plus de gérer les eaux pluviales par exemple, elles ont aussi des nombreux co-bénéfices, notamment pour le bien-être humain et la santé. Comme on le disait, c'est important dans l'adaptation.
3: Même pour le moral,
4: Tout à fait,
3: c'est vrai,
4: justement.
3: Non, mais je vous assure.
4: Et c'est tout à fait ça. Ça répond à notre besoin de nature au quotidien.
3: Et en Île-de-France, effectivement.
4: Complètement.
3: Virginie, allons-y, directrice prospective du groupe Bouygues Construction. Alors, les acteurs privés sont également très concernés par les effets du changement climatique. Comment cette réalité est-elle intégrée au sein du groupe Bouygues, justement?
5: Oui, bien sûr. Donc, tous les acteurs sont concernés, effectivement, que ce soit privé, public ou la société civile, par ces effets du changement climatique. On vient de l'aborder. On vit dans un contexte d'incertitude et de crise systémique. On sait que le nombre d'aléas climatiques a été multiplié par 50 en un siècle et les dernières études montrent que ça va s'intensifier. Donc beaucoup d'actions à mener. En plus, le secteur du bâtiment génère un quart des émissions de gaz à effet de serre en France. Donc voilà, il est vraiment vital et urgent de réduire notre empreinte carbone pour s'adapter aux contraintes de long terme, comme ça a été évoqué tout à l'heure, que ce soit le changement climatique, la raréfaction des ressources ou l'érosion de la biodiversité. Alors, chez Bouygues Construction, en fait, le groupe s'est fixé un objectif d'au moins 30% de réduction de nos émissions de gaz à effet de serre d'ici 2030. Ouais. Et donc, pour ça, on a plusieurs leviers qu'on peut mettre en œuvre. Déjà, on peut jouer sur les matériaux. Donc, on a un partenariat, on travaille sur le sujet du béton bas carbone. Mais en dehors de ça, il y a aussi d'autres matériaux biosourcés. On a la construction bois. Là, notre filiale Bouygues Bâtiment France Europe s'est fixée comme objectif d'avoir 30% de ses projets en construction bois en 2030. On a aussi d'autres matériaux biosourcés, le chanvre, la paille, ou des matériaux géosourcés comme la terre crue. Après, deuxième levier, on peut jouer sur les modes constructifs. On a l'impression 3D, on a la construction hors site aussi, qui génère donc moins de gaz à effet de serre,
3: moins de
5: déchets, gain de temps, moins de nuisances aussi, pour notamment les riverains. Et puis, si on se projette un peu plus sur du long terme, on a aussi le sujet de la réversibilité des bâtiments. Donc, concevoir des bâtiments à plusieurs vies et à plusieurs usages dans le temps, justement, qui puissent être réversibles. Troisième levier, tout ce qui est réhabilitation, rénovation. Et puis, un autre levier qui n'est pas des moindres, finalement, qui est de refaire la ville sur la ville. Donc, justement, limiter ce sujet d'artificialisation des sols. Et donc, réanimer des friches, s'occuper des espaces oubliés de la ville, transformer des espaces aussi. Et puis, intensifier les usages pour optimiser l'existant avant de construire davantage, intensifié. Donc, tout ça, c'est vraiment pour réduire, s'adapter. En parallèle de ça, pour anticiper, on mène notamment des démarches multipartenariales, comme celles que nous avons menées justement sur la résilience territoriale. Et ces démarches, en tout cas, qui sont ouvertes et collaboratives, on est vraiment tous dans un autour d'un enjeu commun qui était de comment adopter la résilience comme cadre intégrateur, pardon, des transformations urbaines et territoriales avec une approche holistique. Donc, on a réuni une centaine de contributeurs pendant une année pour travailler sur ce sujet-là, et ça a notamment donné lieu à un livrable qui est accessible en ligne. On va retrouver énormément d'exemples, d'initiatives inspirantes, de retours d'expérience et d'interviews d'experts sur ce sujet-là. Ça s'appelle la résilience, horizon pour des territoires durables. Autre point aussi, c'est prendre la mesure des aspirations sociétales. Donc là, on a mené une étude l'année dernière avec l'Opsoco et l'ADEME auprès de 4000 Français. Et il ressort que finalement, la confiance des Français dans la capacité de la résilience de leur territoire est assez faible, puisqu'on a, alors on a un tiers qui se montre confiant envers son territoire, mais on en a quand même 50% qui ne le sont pas. Et puis il y a surtout 70% d'entre eux qui se disent désormais inquiets des conséquences potentielles du changement climatique sur la qualité de vie au sein de leur propre région. Et ce qui est le plus redouté, il y a le sujet des canicules pour 48% d'entre eux, les orages les plus violents, la sécheresse ou encore les inondations. Donc on voit bien qu'il y a aussi énormément d'accompagnement à faire sur ce sujet-là, et puis donc une urgence à mettre en place diverses initiatives.
3: C'est sûr. Alors justement, dans le dossier, Xavier Gauvin, chef de projet R&D de Bouygues Construction, et Camille Gauthier, innovation leader chez Elan, présentent une démarche pour prendre en compte les enjeux d'adaptation à l'échelle des projets immobiliers, mais aussi à l'échelle de projets d'aménagement. Est-ce que vous pouvez nous en dire un peu plus?
5: Oui, très rapidement. Alors, oui. À l'échelle du bâtiment, donc notre filiale Elan, conseil en immobilier durable, accompagne justement les acteurs de l'immobilier dans la prise en compte de l'impact du changement climatique. Et pour ça, a développé une méthodologie qui vise à définir la vulnérabilité d'un actif face aux risques climatiques. Donc, il y a une première phase vraiment de diagnostic pour identifier les aléas climatiques et faire un état des lieux technique du bâtiment. Et puis, une seconde phase qui vise à bâtir justement une stratégie d'adaptation pour l'immobilier. Donc, sans rentrer dans le détail, en tout cas, c'est vrai que ça permet, c'est très important pour les investisseurs, notamment, voilà, de continuer à valoriser leurs actifs dans la durée. Et à l'échelle du quartier, je vais prendre l'exemple du quartier des Ponts des Tanneries à Dijon, où là, il y a eu des recherches qui ont été, enfin, en tout cas, des travaux menés par notre filiale Link City en développement immobilier, en partenariat avec l'Université de Bourgogne et le Centre d'expertise en efficacité énergétique, le C3E. Et donc, ils ont mené une expérimentation pour mesurer les variations de température rendues possibles par une conception urbaine rafraîchissante. Enfin, on en a parlé tout à l'heure. En tout cas, voilà, c'est comment limiter ces îlots de chaleur urbain. Et donc voilà, il y a eu différentes. Je vois que le temps.
3: Prenez votre temps, finissez.
5: En tout cas, voilà. En conclusion, ce qui nous paraît vraiment important aujourd'hui, c'est ce sujet d'anticipation, d'atténuation, d'adaptation, et surtout de coopération entre les différents acteurs autour de ce sujet d'adaptation au changement climatique, puisqu'on a une urgence à agir.
3: C'est sûr. Avant de conclure cette première table ronde, vous avez juste quelque chose peut-être à dire là-dessus?
2: Non, je pense que
3: Alexandra,
2: peut-être. Alors peut-être un mot.
3: Allez-y, je vous en prie.
2: Je pense qu'on a tous le même mantra maintenant. Moi, j'aime beaucoup le titre qu'avait choisi le Haut Conseil pour le Climat, qui était renforcer l'atténuation et engager l'adaptation. Et je pense que c'est exactement le mantra qu'on doit collectivement avoir aujourd'hui sur ces sujets-là.
3: Très bien, Gabrielle. Un mot?
4: Tout simplement qu'on voit bien que tous les acteurs commencent à converger vers la même idée de comment s'adapter.
3: Et on espère surtout que les actions vont se mettre en place rapidement
4: et
3: de façon concrète. Merci beaucoup. Merci à vous trois, en tout cas, d'avoir participé à cette première table ronde. Alexandra Lebert, Gabrielle Huard et Virginie, allons-y. Je vous propose de continuer justement pour entamer la seconde partie justement de ce dossier Construction 21 sur justement ce sujet important pour nous et pour l'avenir. À tout de suite.
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3: Et nous sommes de retour pour cette seconde table ronde dans le cadre du dossier Construction 21 du jour sur l'adaptation des espaces urbains au changement climatique et les différentes solutions qui existent. C'est le sujet qu'on va aborder tout de suite avec Alexandra Lebert qui est toujours avec nous, qui a fait la première table ronde, directrice de domaine d'action stratégique sur le changement climatique et l'économie circulaire au CSTB, mais qui est aussi rédactrice en chef de ce dossier. À vos côtés, nous avons Morgane Colombert. Bonjour Morgane.
6: Bonjour.
3: Vous êtes directrice de projet pour Efficacity. Vous allez nous présenter Efficacity dans quelques instants. Et à distance, nous avons Philippe Jarry. Bonjour Philippe.
7: Bonjour.
3: Vous allez bien ?
7: Oui, ça va.
3: Alors, vous êtes chef de projet stratégie bas carbone et adaptation au changement climatique pour le CEREMA. On va peut-être commencer par vous, si vous le voulez bien, mesdames. Alors, c'est quoi le CEREMA ? Vous pouvez nous présenter déjà l'institution ?
7: Oui, tout à fait. Donc, le CEREMA, c'est un établissement public sous la tutelle du ministère de la Transition écologique qui accompagne l'État et les collectivités territoriales pour l'élaboration, le déploiement et l'évaluation de politiques publiques d'aménagement et de transport. Et vraiment, au sein du CEREMA, l'adaptation, c'est vraiment l'un des cœurs, l'un des socles de notre activité.
3: Voilà. Alors justement, Philippe Jarry, imaginons je suis une collectivité, une entreprise, j'ai pris conscience évidemment des enjeux d'adaptation et de la nécessité d'agir. Par quoi est-ce que je commence ?
7: Alors, la première étape, c'est, je pense, de sensibiliser les acteurs du territoire au changement climatique et à ses enjeux. Sur ces questions, en fait, il faut réussir à ce que l'ensemble des acteurs adhèrent sur le fait que le changement climatique est déjà en cours, qu'il a des impacts et qu'il y a nécessité de s'adapter. Donc cette sensibilisation, elle passe par différents outils, tels que la fresque du climat sur les mécanismes du changement climatique, la réalisation d'ateliers de sensibilisation et du technicien, ou la formation sur la résilience du CEREMA qui sensibilise à de tels enjeux. La deuxième étape, c'est de réaliser un diagnostic de vulnérabilité afin d'identifier les impacts observés au futur qui vont concerner le territoire. Quelque part, on ne peut pas faire d'adaptation si on ne sait pas à quoi l'on doit s'adapter. Donc cette étape, elle passe par l'utilisation de données statistiques, type Climat HD ou le portail DRIAS de Météo France, des données d'observatoires régionaux. Elle passe également par la mobilisation d'expertise, dans le cadre, par exemple, de comités scientifiques comme celui d'Aclimatera en Nouvelle-Aquitaine pour arriver à un diagnostic partagé. Donc, cette phase de diagnostic, elle peut aussi mobiliser des outils spécifiques. Donc, par exemple, sur les îlots de chaleur. Donc, c'est quelque chose qu'on a détaillé un petit peu dans le...
3: Oui, tout à l'heure, oui, effectivement.
7: Dans le dossier de construction 21. C'est de l'imagerie satellitaire, de la mesure mobile ou fixe, de la modélisation comme Solène Climat ou des approches empiriques comme les local climate zones. La troisième étape, enfin, c'est de construire une stratégie et de mettre en œuvre les actions les plus pertinentes. Donc une collectivité qui ne sait pas par quoi commencer peut s'aider du Centre de ressources adaptation au changement climatique, plateforme internet portée par le CEREMA aux côtés de l'ADEME, de l'ONERC et de Météo France, et qui permet d'avoir un panorama des actions possibles sur toutes les thématiques, y compris sur les solutions fondées sur la nature, qui sont vraiment un maillon essentiel en matière d'adaptation. On peut également citer la plateforme Adaptaville, qui fournit vraiment des éléments très intéressants sur ces questions d'adaptation. Donc une collectivité elle peut aussi s'appuyer sur la boussole de la résilience du CEREMA, qui permet à une collectivité justement de voir où elle en est et ce qu'elle peut faire en matière de résilience. Donc, je termine.
3: Je vous en prie.
7: Ma réponse, j'ai un dernier outil très important à citer, c'est l'outil TACT de l'ADEME, qui est un outil qui couvre à la fois le diagnostic, la stratégie et le suivi et évaluation d'une démarche d'adaptation au changement climatique d'un territoire. Donc, c'était important pour moi de le citer parce que vraiment, c'est un outil fondamental en la matière.
3: Tout à l'heure, avec Alexandra Lebert, on a rappelé l'importance d'une action collective. Comment est-ce que aujourd'hui on peut inciter, en tout cas, les gens à se former, les acteurs en gros, comment est-ce qu'on acculture les acteurs aujourd'hui ?
7: Ça passe par ce que je vous ai dit, c'est-à-dire vraiment des ateliers de sensibilisation qui sont des portes d'entrée.
3: D'accord.
7: Pour justement commencer à ce qu'ils puissent comprendre le changement climatique, qu'ils comprennent qu'il y a déjà des changements qu'on peut observer et que aussi ils commencent à saisir que va y avoir des impacts futurs qui pourront être un peu différents de ce que l'on observe par ailleurs. Et c'est vraiment cette phase-là de sensibilisation qui permet justement d'acculturer, de notre point de vue, les acteurs à ces questions-là. C'est vraiment une phase fondamentale de sensibiliser les acteurs des territoires sur l'adaptation, leur montrer aussi également que c'est quelque chose qui est une nécessité, parce que en fait le changement climatique, il y a une partie qu'on ne pourra pas éviter, et donc on est quelque part obligé de gérer l'inévitable. C'est vraiment ça l'adaptation, c'est gérer quelque part quelque chose qu'on peut pas totalement éviter par ailleurs.
3: Alexandra, vous êtes d'accord, j'imagine, hein ?
2: Alors, je suis absolument d'accord, et puis c'est le sujet de notre présence aujourd'hui ici, c'est en parler en fait, tout simplement en parler du sujet adaptation au changement climatique, c'est le fait de se mettre un imaginaire commun, un vocabulaire commun pour avoir des outils pour en parler et puis le rendre concret et nous préparer tout simplement à l'action et à l'action individuelle et collective, bien entendu, parce que clairement l'action collective est indispensable sur ce sujet-là.
3: Alors justement, Morgane Colombert, directrice de projet pour Efficacity, vous pouvez nous présenter d'abord Efficacity, qu'est-ce que c'est ?
6: Alors Efficacity, c'est un institut de transition énergétique qui est dédié à la transition énergétique et écologique des villes. Donc ça développe en fait une R&D autour de cette transition énergétique des villes, en rassemblant à la fois des acteurs du privé et des acteurs du public pour collaborer ensemble autour de ces enjeux de transition énergétique. Et plus spécifiquement, il y a différents volets. Il y a un volet où ça va développer notamment des outils, des méthodes pour accompagner la transition énergétique des quartiers. Il y a un volet qui va interroger cette question de la transition énergétique plutôt à l'échelle des territoires et des villes. Et il y a un troisième volet qui va d'ailleurs plus particulièrement nous intéresser aujourd'hui sur l'expérimentation et l'innovation urbaine.
3: Alors justement, Efficacity a mené une démarche d'expérimentation sur le quartier de la Défense. Pouvez-vous nous parler des solutions d'adaptation mises en place sur le quartier ? Quels ont été les objectifs ? Et surtout, quelle est la spécificité de ce quartier si particulier ?
6: Donc déjà pour raconter un petit peu le contexte de l'arrivée de ces deux expérimentations donc sur Paris La Défense. Donc il y a un partenariat entre Efficacity et Paris La Défense, donc qui est l'acteur qui à la fois aménage et gère les espaces publics de Paris La Défense. Oui. Il y a un partenariat qui s'est noué en 2018 pour accompagner Paris La Défense en tant que territoire d'expérimentation. Et assez rapidement, on a identifié l'enjeu du rafraîchissement urbain comme étant un point finalement sur lequel il y avait nécessité d'avancer avec ce territoire. Et ce qui est particulièrement intéressant, c'est qu'on parlait dans la première partie de solutions fondées sur la nature. Mais finalement, avec Paris La Défense, c'était un peu un cas d'école, parce qu'on ne peut pas mettre des solutions fondées sur la nature sur l'ensemble des espaces urbanisés. Notamment parce que c'est quand même un objet urbain assez spécifique. On est sur une dalle de 30 hectares. Et c'est une dalle qui, entre guillemets, va pas uniquement servir de réceptacle à la circulation des usagers de Paris La Défense, même si c'est un de ses grands objectifs, c'est que ça va accueillir aussi énormément d'activités saisonnières que met en place Paris La Défense. Donc ça permettait, l'arrivée d'expérimentation sur le sujet du rafraîchissement urbain permettait aussi de s'interroger sur la saisonnalité de ces espaces-là, sur le fait de venir réfléchir à des solutions qui ne soient pas pérennisées toute l'année sur un espace, mais aussi peut-être plus ponctuel et qui arriverait typiquement là en période de canicule. Et donc on a réfléchi sur ces sujets collectivement, en allant interroger aussi des personnes spécialisées du rafraîchissement urbain, que ce soit sur l'évaluation, sur les solutions. Et à la suite de ça, on a lancé un appel à expérimenter qui a permis de sélectionner deux solutions de rafraîchissement urbain, donc on est venu tester l'été dernier sur la dalle, à la fois donc l'îlot frais Sky Cooling, donc il y a un dispositif de mobilier urbain qui a été développé par le centre de recherche Engie Lab Crigène en collaboration avec Engie Solutions. Et également, donc, on a également expérimenté une estrade rafraîchissante, donc de 200 mètres carrés, qui était proposée par Soreca, qui est le pôle ingénierie conseil de Veolia. D'accord. Et qu'il a mis en œuvre en partenariat avec les sociétés Alkern et Vertuo.
3: Alors, ces expérimentations ont débuté, je crois, à l'été 2021, c'est ça ?
6: C'est ça.
3: Est-ce que vous pouvez nous dresser un premier bilan, justement, après ces quelques mois, et surtout, quels sont les enseignements qu'on a appris, que vous avez retirés, justement, de ce projet ? Est-ce qu'il est réplicable, selon vous ?
6: Alors je vais répondre à la dernière partie. Donc oui, c'est réplicable. Alors après, ça nécessite toujours de recontextualiser, c'est-à-dire de s'adapter, pour le coup, oui. au sens premier presque du terme, de s'adapter au territoire dans lequel on vient s'implanter. L'arrivée de ces deux dispositifs sur le site a été aussi source, on va dire, d'enseignement, parce que il y a les difficultés liées à la dalle qui font que l'arrivée de dispositifs qui peuvent être lourds, massifs, etc., etc., nécessite de s'interroger sur la mise en œuvre de ces dispositifs. Et donc, pour revenir sur le retour lié à l'expérimentation durant cet été 2021, bon, déjà, on peut noter que je pense qu'on n'a vraiment pas eu de chance, parce que je pense que c'était l'été quand même... Le
3: moins chaud
6: le moins chaud qu'on

0: ça permettait certes, de s'interroger sur le pouvoir rafraîchissant, on va dire, de ces deux dispositifs, mais ça permettait aussi surtout de nous interroger sur ça veut dire quoi l'arrivée de deux dispositifs sur une dalle. Donc on se posait des questions certes sur, on va dire, presque la diminution de température, mais aussi sur le ressenti des usagers, comment ils s'appropriaient ce type de dispositif, est-ce que c'était accepté par les usagers. Ça, c'était un point qui était très important pour Paris La Défense, savoir finalement si c'était accepté par ces usagers. On s'est aussi posé des questions sur les impacts autres et les co-bénéfices autres que pouvait avoir ce type de dispositif. Donc là, on a été interroger d'autres services de Paris La Défense pour qu'ils nous donnent un peu un retour sur ces objets-là. On s'est posé aussi des questions en termes de maintenance du système. On a été regarder ces éléments-là, en plus de justement s'interroger sur la faisabilité et la facilité à venir implanter ce type de dispositif sur un objet complexe tel que la dalle de Paris La Défense. Et donc c'est vrai que toutes les évaluations qu'on a pu mener, donc en effet l'été n'a pas permis de noter, on va dire, de façon très massive les diminutions de température observées, parce que forcément c'était deux dispositifs aussi qui conditionnaient à la météo le fait d'apporter un pouvoir rafraîchissant. Donc quand il faisait 18 degrés, ils n'allaient pas porter du froid en plus.
1: C'est sûr.
0: C'était pas souhaité. Mais par contre, c'est vrai qu'il y a eu beaucoup d'entretiens qui ont été réalisés. Alors, à noter que pour ces évaluations, on a fait appel à l'écosystème d'Efficacity. Donc, on a été chercher des chercheurs, notamment à l'université Gustave Eiffel, sur les impacts microclimatiques. Un chercheur sociologue au laboratoire Crigen pour nous accompagner aussi pour aller interroger les usagers sur le site. On a fait un partenariat avec le CNRS pour interroger aussi impacts microclimatiques et ressentis des usagers. Donc, ça a permis de faire mobiliser finalement un certain nombre autour de cette évaluation.
1: Oui.
0: Et ce qui a été très intéressant en interrogeant les usagers, alors déjà, c'est des dispositifs qui ont été très appréciés. Les gens y allaient, ça a fait partie, ils regrettaient même au moment de la désinstallation. Et donc, ils appréciaient vraiment ces dispositifs, ils les ont investis pour la pause déjeuner, etc. Par contre, l'effet rafraîchissant n'était pas forcément ressenti de manière directe. Après, si on leur posait la question et qu'on leur expliquait la manière dont le dispositif fonctionnait, alors que ce soit sur le dispositif d'Engie ou le dispositif de Veolia, à ce moment-là, ils allaient noter « Ah oui, en effet, c'est plus frais ici. Ah oui, en effet, je ressens cet espace qu'il est un peu rafraîchi, que ça fait ressortir un peu de fraîcheur. » Mais c'est vrai que de manière naturelle...
1: D'accord.
0: Alors peut-être encore une fois à cause de la situation aussi climatique de l'été, mais ils notaient pas de façon très sensible ces diminutions de température. Et là, ça nous amenait aussi, il y avait l'enjeu de communiquer sur les solutions qu'on pouvait mettre en place, mais on s'aperçoit aussi que quand on met en place ce type de dispositif, c'est aussi très important, et c'était un retour qu'on a aussi eu de la part d'usagers, de communiquer sur qu'est-ce que c'est que ce dispositif. Finalement, si c'est pas un banc simple et que c'est un banc rafraîchi avec un certain dispositif, même si on avait des panneaux, ils étaient peut-être un peu éloignés de l'endroit où étaient assis les gens. C'est assez important, il y avait une forme de curiosité quand
1: même. Après, c'est
0: une
1: première expérience, il fallait bien mettre les choses en place pour voir quel était le retour sur le
0: terrain. On a aussi appris sur la manière de mener et de dérouler des expérimentations.
1: Alors, avant de conclure justement cette deuxième partie avec Alexandra Lebert, Philippe Jarry, vous avez quelque chose à nous dire au sujet de ce que nous a donné comme information Morgane Colombert ?
2: Je rejoins totalement ce qu'elle a dit. C'est vrai que les solutions fondées sur la nature, c'est un maillon important, mais c'est pas le seul. Dès qu'on est sur un projet urbain, effectivement, vous pouvez jouer sur la couleur du revêtement, vous pouvez jouer sur la présence de l'eau, vous pouvez aussi jouer effectivement sur la question des usages, de la manière dont on a à se vêtir, sur l'information des usagers. Donc c'est vrai que c'est pas il faudrait pas non plus se dire c'est la seule solution qui marcherait à tous les coups pour tous les projets urbains. C'est vraiment à chaque fois à contextualiser, sans vouloir faire de jeu de mots, à adapter au contexte.

0: pour arriver à quelque chose de pertinent. Voilà.
1: Très bien. Alexandra Lebert, on a entendu plein de jolies choses, de belles actions à mettre en place de la part de différents acteurs qu'on a écoutés aujourd'hui. Quelle est votre conclusion? Quels sont vos espoirs par rapport à ces questions essentielles?
2: Alors, c'est pas du tout un espoir, mais par contre, c'est un constat. Là, quand on discute aujourd'hui, on est pile poil dans les paradoxes humains, où on est en train de traiter d'un sujet extrêmement grave, avec des conséquences sur les vies humaines qui sont extrêmement importantes. On le voit avec la création du statut de réfugié climatique, on le voit quand les gens sont touchés dans leur chair par des événements climatiques comme la vallée de la Roya. Donc c'est un sujet qui est absolument dramatique pour la population, et en même temps c'est hyper enthousiasmant. C'est hyper enthousiasmant parce que y a des défis à relever, il y a des savoirs à construire, il y a une façon de s'organiser, et donc on voit encore une fois il y a les enjeux qui sont colossaux. On a besoin de bras, on a besoin de compétences, on sait que encore une fois les défis sont de taille, mais il y a ce côté hyper enthousiasmant parce qu'il y a des choses à accomplir. Donc il y a vraiment ce sens, pour les gens qui cherchent du sens justement dans leur travail et dans leur vie, le sujet de l'adaptation au changement climatique est un bon sujet.
1: En tout cas, c'est un dossier riche qu'on peut découvrir aussi les différents articles sur lesquels les acteurs ont travaillé avec vous, puisque vous avez été la rédactrice en chef de ce dossier. On peut retrouver tous les articles et comprendre en profondeur justement les questions essentielles qu'on se pose justement sur comment adapter sa ville et les grands enjeux qui les accompagnent sur le site de Construction 21, j'imagine.
2: Exactement.
1: Très bien. Merci à vous trois, en tout cas, d'avoir été avec nous. Philippe Jarry, merci pour votre participation. Chef de projet stratégie bas carbone et adaptation au changement climatique pour la CEREMA. Merci.
0: Merci beaucoup, Kenza. Merci, Alexandra. Merci, Morgane.
1: Morgane Colombert, merci beaucoup d'avoir été également avec nous, directrice de projet pour Efficacity. Et Alexandra Lebert, évidemment, directrice de domaine d'action stratégique sur le changement climatique et l'économie circulaire au CSTB. Je rappelle donc que vous êtes également la rédactrice en chef de ce dossier passionnant qu'on peut encore une fois retrouver sur le site de Construction 21. Merci à vous trois d'avoir été nos invités et merci à vous de nous avoir suivis pour ce nouveau numéro justement des dossiers de Construction 21. On se retrouve très vite pour un autre sujet aussi passionnant que celui-ci sur Radio Immo, évidemment.
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1: Bonjour à tous. Antivirus, nouvelle annonce de l'OMS. Un membre d'équipage du Hondus déclaré positif après avoir été embarqué aux Pays-Bas. Ce virus rare pour lequel il n'existe ni vaccin ni traitement spécifique a fait 3 morts et contraint les autorités d'une vingtaine de pays à placer les cas suspects et cas contacts sous étroite surveillance. Il s'est exprimé lors d'un déplacement en Aveyron, lui. Gabriel Attal a confirmé ce vendredi se présenter à la présidentielle 2027. L'ancien Premier ministre âgé de 37 ans a accéléré sa campagne ces dernières semaines avec une série de déplacements depuis la sortie de son livre fin avril. Collège Stanislas, l'État contraint la mairie de Paris à verser une dotation d'1,4 million d'euros à l'établissement privé catholique. Le versement par les collectivités de ces forfaits destinés à couvrir les dépenses de fonctionnement des établissements privés sous contrat est une obligation légale sans aucune conditionnalité. Économie. Face à la crise au Moyen-Orient qui s'éternise et les prix à la pompe toujours très hauts, le gouvernement a présenté hier de nouvelles aides ciblées et des mesures de soutien à l'activité pour les semaines à venir tout en mettant en garde contre les conséquences sur le budget. Résultat, le plafond de la prime carburant employeur va être doublé et ses conditions d'accès simplifiées. Par ailleurs, l'aide aux grands rouleurs et celle pour les professions les plus touchées est prolongée de 3 mois. Football maintenant ce soir, la finale de la Coupe de France opposera le RC Lens à l'OGC Nice au Stade de France. Lens vise ici un premier sacre depuis 98, tandis que Nice espère renouer avec un trophée attendu depuis 97. Des supporters niçois, dont le club est en grande difficulté en Ligue 1, ont d'ailleurs été arrêtés dès hier soir à Paris. 65 personnes ont été interpellées et placées en garde à vue pour un bilan de 6 blessés, dont un grave. Malgré une rencontre à haut risque, le coup d'envoi de cette finale sous tension sera donné à 21h. Et puis c'est le dernier week-end prolongé avant les vacances d'été et la météo s'annonce chaude et ensoleillée partout. Résultat, le week-end de la Pentecôte sera chargé sur les routes. Les zones côtières, notamment normandes, seront très prisées, prévit un bison futé. En tout cas, c'est ce vendredi qui sera la journée la plus chargée du week-end dans les deux sens, partout en France. C'est la fin de cette édition. Merci de l'avoir suivi.
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3: Bonjour, bienvenue à tous, bienvenue dans cette toute nouvelle édition de Regards Croisés, l'émission qui donne la parole aux architectes d'intérieur. Alors mieux connaître cette profession, savoir quand et comment faire appel à eux, pour quels avantages, chaque mois nous décryptons cette profession au travers d'exemples concrets, de rencontres et de projets. Et on va s'intéresser, après la décoration intérieure des particuliers, des espaces de vie, ce mois-ci aux espaces de travail. On est ravis d'accueillir sur le plateau Flora Auvray, bonjour.
4: Bonjour.
3: Vous êtes donc architecte d'intérieur.
4: Tout à fait.
3: On va découvrir vos travaux dans quelques instants. Et vous êtes venue accompagnée de Sandrine Stubb. Bonjour Sandrine.
5: Bonjour.
3: Managing Partner de Sigma Partners. Et avec un projet dont vous allez nous parler dans un instant, Sandrine. Mais tout d'abord, un petit mot de ce que fait Sigma Partners.
5: Oui, donc Sigma Partners, c'est un cabinet que j'ai créé en 2013. Nous sommes spécialisés dans le domaine de la gestion des risques. Et nous travaillons principalement pour des institutionnels, donc des banques, des compagnies d'assurance.
3: Mmh. Alors, le lieu, géographique.
5: Nous sommes à côté du 4 septembre.
3: Paris.
5: À côté d'Opéra. À Paris.
3: Donc pas très loin de ce studio.
5: Juste à côté.
3: Juste à côté. Voilà, vous avez pu venir à pied dans ce beau quartier de la Bourse à Paris, pour ceux qui connaissent le Palais Brongniart. L'idée, c'était quoi le projet? Pourquoi vous avez fait appel à Flora?
5: Alors l'idée, c'était effectivement dans le cadre d'un déménagement et de l'installation dans des locaux plus grands, et de revoir l'espace utilisable, puisqu'on était quand même sur les locaux assez délabrés. Mmh. Et l'idée, c'était vraiment de revoir l'organisation de l'espace et de les adapter à notre besoin.
3: Alors c'est pas évident en radio de faire un avant-après, on n'a pas les photos, mais comment c'était avant? On est de quoi dans rue du 4 septembre? C'est de l'haussmannien, du bel haussmannien, du haussmannien décrépit, ou pas
5: est,
3: du tout?
5: On n'est pas dans de l'haussmannien, on est dans des locaux assez classiques, qui anciennement étaient des habitations et qui ont été réhabilités pour partie en bureau. Et donc voilà, donc plutôt dans leur jus, ça faisait assez longtemps qu'ils n'avaient pas été refaits, ils étaient occupés par une administration précédemment, donc il y avait beaucoup de placards, beaucoup de dossier assez sombre, un très grand couloir, ça manquait un petit peu d'air et de vie. Mmh. Voilà, donc on avait quand même un gros travail de réaménagement de l'espace pour les adapter à nos besoins.
3: Et juste une question, quand vous étiez arrivé dans ces locaux, vous aviez tout de suite eu l'idée de rafraîchir l'ensemble, de faire appel à un architecte d'intérieur ou pas du tout?
5: La première fois qu'on les a visités, en fait, on ne voulait pas les prendre, pour tout vous dire. C'est-à-dire qu'on on les a visités, on ne s'est pas du tout projeté, donc ils avaient l'avantage d'être dans le même immeuble que les locaux qu'on occupait précédemment. Et ce qui a changé changé un peu la donne, c'est quand on a visité effectivement ce qu'on pouvait trouver dans le quartier, en fait, on s'est retrouvé sur des prix bien plus élevés et finalement, en fait, l'enjeu, c'était de pouvoir, en investissant finalement, de pouvoir adapter ces locaux à nos besoins. Voilà, et donc c'est pour ça qu'on a fait appel à Flora, puisqu'effectivement, on avait quand même beaucoup de travail.
3: Comment vous connaissiez Flora ?
5: Alors, par le bouche à oreille, en fait, on avait un consultant qui travaillait chez nous, à qui j'en avais parlé, et qui m'avait recommandé Flora, puisqu'il avait visité un appartement qu'elle avait refait quelque temps avant.
3: Donc, appartement de particulier.
4: Oui, tout à fait.
3: Voilà, Flora qui meurt d'impatience de nous parler justement de comment on fait là quand on arrive, quand on a une mission. Est-ce que déjà c'est quelque chose de courant ? C'est vrai qu'architecte d'intérieur, on ne pense pas forcément à refaire ou à réhabiliter des bureaux.
4: Oh, si, quand même, j'en fais assez régulièrement. Voilà, c'est pas. Je fais beaucoup d'appartements, c'est vrai, mais des bureaux assez souvent. Puis j'aime bien. J'aime bien, d'abord, ça change. Et puis, en fait, c'est un peu du marketing parce qu'il faut trouver un esprit qui colle avec mes clients, avec leurs envies, avec leur manière de travailler. Et chaque bureau est différent parce qu'on n'a jamais affaire aux mêmes personnes et à leurs envies profondes.
3: Alors en fait, les clients à découvrir, mais également la typologie du lieu, puisque si on vous dit voilà, on veut un atrium géant quand on arrive, c'est compliqué là.
4: Non, mais de toute façon, en fait, l'architecte d'intérieur, ce qui lui sert pour travailler, c'est le lieu. Et il lui parle quelque part, voilà. Il y a toujours un potentiel à chercher, à trouver. C'est pas toujours évident au premier abord, mais on trouve toujours en fait. Pour lui donner une âme quand il en a pas. Là, je crois que vraiment ce lieu n'avait pas d'âme. C'est surtout ça qu'on peut dire. Il y avait rien. Voilà, c'était sans intérêt. Et l'idée, c'était de lui trouver un intérêt, c'est-à-dire qu'après l'intervention de l'architecte d'intérieur, ben on rentre dans un lieu qui d'un seul coup vit. On peut se sentir bien, où on a envie d'aller travailler, voilà. Et donc, pour ça, ben, c'est surtout Sandrine qui m'a inspiré en réalité le lieu, peut-être un peu, mais Sandrine surtout beaucoup. Oui, parce qu'en discutant avec elle, d'ailleurs, je crois que la première chose qu'elle m'a dit, c'était j'aime les plantes. D'accord. Je crois que c'est vraiment la première chose qu'elle m'a dit. Et ça, c'était dans
3: ça
4: ma tête.
3: Ça a déclenché des choses.
4: C'était évident qu'elle avait envie de nature, de sentir un peu dans un lieu plus humain, plus naturel, plus voilà. Donc en fait, on a joué sur les couleurs, on a bien sûr les plantes, mais en fait, c'est toute une harmonie qu'on a trouvée parce qu'elle m'a dit ça le premier jour. Et d'ailleurs, je me rappelle très bien quand on s'est vu la première fois dans la salle de réunion, il y avait les petites plantes. Elle m'a dit, j'adore mes petites plantes. Et c'est vrai que c'était très important pour elle. Et ça a vraiment été la base, le départ de tout le concept, en fait.
3: Rétrospectivement, je suis en train de penser aux pauvres gens qui étaient avant vous, qui n'avaient pas eu cette idée et qui allaient dans un lieu assez tristouné, finalement, pendant peut-être des années et des années.
4: Ah, mais ça, c'est souvent malheureusement le cas, parce que les gens n'y pensent pas, ils n'ont pas forcément les moyens. C'est quand même un investissement, c'est évident. On peut pas.
3: Tout le monde ne peut pas rénover, malheureusement. Alors, Sandrine, tiens, on vous passe la parole. Comment on fait pour démarrer comme ça ? Alors, les plantes, voilà, ça peut être une idée, comment on brainstorm avec son architecte d'intérieur ?
5: Alors, c'est vrai qu'il y avait quelques attentes de notre côté, puisqu'on a des consultants qui sont nomades, puisqu'ils travaillent beaucoup chez leurs clients. Voilà, donc il y avait besoin d'espaces collaboratifs, de salles de réunion, d'air, en fait, et d'espaces de détente dans lesquels ils pouvaient éventuellement travailler ou échanger entre eux. Donc, on avait quand même quelques contraintes aussi de réception de clients, puisqu'effectivement, nous, on fait de la formation notamment, donc on accueille assez régulièrement des clients, donc il fallait une grande salle.

0: Ah, sa collaboratrice me répondait, oui, mais là, on a tel besoin. Donc, c'est vraiment un travail collaboratrice. On avance à petits pas. Cela dit, à petits pas, pas vraiment, parce qu'on a été très, très rapide. Puisqu'en fait,
1: quelle est la durée du chantier, enfin, entre le moment où vous êtes rencontrés?
0: Je crois que le contrat, si ma mémoire est bonne, a été signé fin mars. Et les travaux ont commencé mi-mai. Donc, si vous voulez, en gros, un mois et demi pour faire le projet, trouver les matériaux, faire les devis, les analyser, les vérifier, bien sûr, et puis que Sandrine donne son accord et que les travaux démarrent. Je ne sais pas si vous voyez, un mois et demi, c'est quasiment, on va dire, pour 300 mètres carrés de bureau, c'est quand même un beau challenge.
1: Ouais, est-ce que vous avez cassé Sandrine, des choses, des cloisons?
0: Oui, beaucoup. On a vraiment restructuré pas mal, oui. On a pas mal restructuré, donc il y avait pas mal de boulot quand même. Mais bon, on avait des équipes hyper efficaces, tout était bien organisé, planifié. On a quand même eu quelques petits soucis. Je pourrais en reparler, mais Sandrine voulait vraiment emménager début septembre. Finalement, vous avez emménagé début septembre à quelques jours près, mais oui.
1: Alors, pour ceux qui souhaitent quand même avoir un aperçu, ça vous a tellement plu que, par exemple, la salle de réunion, on la trouve sur votre site internet.
2: Absolument.
1: Voilà, c'est la page d'accueil et on vous voit avec ces plantes, justement, qui se détachent sur un beau rouge, qui donne de la couleur, de la chaleur à la pièce. Et c'est vrai que c'est très réussi. On est vraiment dans la charte, dans votre charte graphique, hein, avec des tables bois brut, bois blanc, sièges bleus, effectivement, et donc qui font un rappel au logo. C'est vraiment très sympa. On a envie d'assister à cette réunion presque. Justement, pour vous, l'enjeu, c'était parce que c'est aussi un investissement. On en parle quand même. Hein. Vous nous aviez dit, vous projetiez pas du tout dans les anciens bureaux. Comment ça se passe? C'est vos bureaux ou vous avez un bail long?
2: Non, ce ne sont pas nos bureaux. C'est un bail 369 classique, mais on l'a vraiment vu comme un investissement parce qu'effectivement, il y a beaucoup de bureaux disponibles dans le quartier. Après, trouver des bureaux qui répondent à nos attentes, aux souhaits des consultants, à nos contraintes de réception de clients, c'était pas si évident que ça. On est quand même sur l'immobilier assez vieillot, quand même dans le quartier, même sur l'haussmannien, c'est très difficile d'avoir des locaux modernes. Je ne voulais pas d'open space, on trouve beaucoup d'open space dans le quartier.
1: Oui.
2: Donc c'était aussi un choix de se dire, on investit et puis on sera bien et puis on restera dans la durée. Avec 300 mètres carrés, on a de quoi faire puisqu'on n'est quand même pas un très gros cabinet. Donc c'est vraiment un investissement, on l'a vu comme ça et c'est pour ça que on a autant travaillé sur l'aménagement de l'espace parce qu'on va probablement rester un certain nombre d'années dans les locaux.
1: Combien de personnes au total chez Sigma?
2: Alors, on est une douzaine de collaborateurs en permanence. Et puis après, effectivement, on travaille avec des indépendants qui travaillent pour nous, qui sont des experts sur certains domaines. Donc, et puis après, on reçoit des gens en formation.
1: Vous recevez, évidemment. Oui. Et est-ce que ça arrive que toute l'équipe, surtout en ces temps un peu compliqués, soit réunie?
2: Ils sont là aujourd'hui, notamment. Ça arrive c'est sûr que sur les derniers mois, ça a été un peu compliqué. Mais assez régulièrement, effectivement, on se retrouve au bureau. Là, ils ont une session de formation cet après-midi. On fait des after-work. Oui, on essaye quand même de se voir, malgré tout.
1: Est-ce que ça a changé l'ambiance, Sandrine, de Stop, d'avoir justement ces nouveaux bureaux? Est-ce qu'il y a, les gens vous ont remercié ou sont plus contents de revenir?
2: Alors, je pense qu'ils ont été assez impressionnés du résultat, parce que notamment ceux qui ont vu l'avant et l'après, on a volontairement un peu fermé les espaces durant les travaux, justement pour qu'ils aient cet effet un peu surprise. Effectivement, il y a quelques personnes qui n'étaient pas forcément très motivées quand elles ont vu les locaux dans leur jeu au démarrage. Donc le retour a été quand même extrêmement positif, plutôt même très surpris du résultat, parce que vraiment le résultat est vraiment au-delà de mes espérances, pour être totalement honnête. Ils sont complètement dans une dynamique de collaboration, ils prennent plaisir à faire des réunions, à travailler ensemble. Enfin, on sent qu'il y a un vrai entrain à venir au bureau et ils sont un peu réfrénés par les contraintes sanitaires actuelles, mais vraiment, il n'y a pas du tout d'envie de. Enfin, ce qui est quand même une problématique pour beaucoup d'entreprises, de rester chez soi et de ne pas venir mettre le nez au bureau.
1: Mais c'est d'autant plus facile quand on a un bureau. Quand même sympathique. Une question, peut-être plus technique. Le bailleur, dans ces cas-là, il pose des questions, il est associé au projet. On lui demande son avis quand on commence à casser des choses comme ça?
0: Oui, au départ, c'est un peu obligatoire. On avait même imaginé à un moment donné mettre une climatisation. Donc là, c'était obligatoire aussi. Enfin, dès qu'on touche à des choses.
1: Vous ne l'avez pas fait finalement?
0: Non, pour des questions de budget. Et puis un premier étage sur cours.
2: Oui, puis c'était pas bon pour la planète non plus. Il faut quand même reconnaître que.
0: C'était pas indispensable.
1: C'est pas la canicule tous les ans non plus.
0: Voilà, ça aurait été au cinquième étage, plein sud, peut-être que c'était vraiment utile, mais là, ça l'était pas absolument. Mais on a fait un petit peu l'étude pour voir ce que ça faisait. parce que c'est toujours intéressant de se poser les questions. Il faut toujours se poser toutes les questions qu'on peut avoir dans la tête.

0: même pour pouvoir dire non après.
1: Mmh. Voilà. Mais justement, le bailleur, parce que ça, on imagine que, je sais pas combien de temps vous allez rester, mais peut-être si le cabinet s'agrandit, un jour ça sera trop petit, on peut imaginer qu'il récupère quand même un lieu qui a été embelli, qui a été enrichi.
2: Absolument.
1: Donc, il est plutôt très favorable.
2: Oui,
1: on a été
2: bien accueillis dans la proposition qu'on a faite. Alors effectivement, il y avait des exigences pour savoir ce qu'on allait faire, donc savoir si on cassait des murs, ce qui était notre cas, ce qu'on réaménageait, quels étaient les plans dans leur version finale, voilà, à quoi allaient ressembler les locaux au final. Mais donc, on a eu forcément un retour très positif. Et puis c'est un peu du donnant-donnant, c'est-à-dire que voilà, nous on est bien chez nous et eux ils le valoriseront si jamais un jour on s'en va. Donc je pense que voilà, c'est du gagnant-gagnant.
1: C'est du gagnant-gagnant. Les galères, on en parle, c'est vrai. Il y en a toujours, les travaux qui dit chantier, dit aussi des choses qui ne se passent pas comme prévu. Qu'est-ce que vous avez eu finalement?
0: Moi, je dirais qu'on en a eu deux, en fait. On a eu déjà l'informaticien que Sandrine avait contacté qui n'a pas répondu.
2: Il
0: a disparu de la circulation. Donc finalement, j'ai appelé quelqu'un que je connaissais bien, qui lui aussi a disparu.
1: Mais c'est-à-dire, pourquoi on a besoin d'un informaticien tout à coup?
0: Ah bah parce que dans des bureaux, l'informatique c'est très important.
1: D'accord.
0: Parce que
1: les câbles, les réseaux,
0: pour la bête brassage, donc c'est vraiment quelque chose de très très important. Donc moi, celui que j'avais contacté, je pense qu'il avait des gros problèmes personnels qui ont fait que finalement j'ai jamais pu avoir de réponse. Donc on est arrivé à fin août, il faut quand même imaginer que Sandrine allait emménager en septembre, et fin août j'avais toujours pas d'informaticien. Et c'est là où le Pôle Action est super, c'est que j'ai contacté les confrères consoeurs, on s'entraide énormément, et quelqu'un m'a dit moi je connais quelqu'un qui est très très bien. Je l'ai appelé, quelques jours après il est venu, il a fait son devis très vite, il a fait le travail très vite, ce qui fait que ça a été fait en temps et en heure, alors qu'on avait vraiment un temps très très court. Donc là c'était vraiment une chance, parce que sinon sans informatique c'était même pas la peine. Donc là c'était quand même un problème, moi ça me tracassait quand même beaucoup cette histoire. Mmh. Et le deuxième, c'est qu'à peu près mi-août je dirais, on a eu un énorme dégât des eaux, c'est-à-dire que la machine à laver du voisin du dessus, pendant ses vacances, a fui.
1: Bien sûr, il n'était pas là. Si.
0: Il était en vacances. Et donc, ça a coulé. Même, on a été très réactifs. Le peintre qui était en train de faire les finitions m'a appelé. J'ai appelé Sandrine, j'étais en vacances. J'ai appelé Sandrine, qui était aussi en vacances, qui a appelé le syndic, qui a dépêché un plombier. Mais tout ça, ça a pris 4 jours.
1: Ouais.
0: Quand le plombier est arrivé, c'était une piscine, quoi. Mm-hmm. Donc, pour tout dire, il y a même encore un mur qui n'est pas sec. Alors que c'était au mois d'août. Pour donner une idée.
1: C'est une bonne idée de faire des travaux en août. C'est vrai qu'il y a moins de gens.
0: Quand vous voulez que votre client s'installe en septembre, vous n'avez pas trop le choix.
2: Ouais. Oui, heureusement qu'on avait le peintre au final qui était physiquement dans les locaux.
0: Oui.
2: Je pense que sinon, on s'en serait rendu compte bien plus longtemps après.
0: Oui. Et là, ça aurait été
2: une catastrophe, là, pour le coup.
1: Bon, de votre côté, Sandrine, le contrat est rempli. L'ensemble du projet, vous qui avez l'habitude de travailler en projet, on voit que finalement, c'est assez rapide, ça a été mené, ça a été la collaboration pour combler les petits manques.
2: Oui, alors ça a été une très bonne gestion de projet, très honnêtement. Nous qui en gérons beaucoup, dans des délais extrêmement contraints. Moi, j'ai bien conscience de l'efficacité de chacun. Dans les différents corps de métier qui sont intervenus, puisqu'on en a quand même beaucoup, on a refait beaucoup de choses dans des délais très courts. Je dirais que le contrat est bien au-delà de ce que j'espérais, c'est ce que je disais tout à l'heure. C'est vrai qu'il y a eu un réaménagement de l'espace auquel je n'avais pas moi-même pensé, pour répondre vraiment au cahier des charges que j'avais un peu en tête au départ. Donc oui, je suis extrêmement satisfaite du résultat et je ne regrette pas une seule seconde d'être passée par un architecte d'intérieur et par Flora, ça c'est sûr.
1: Donc vous la recommanderiez?
2: Ah, chaudement, bien sûr.
1: Voilà, pour les bureaux. Tiens, on parle de vos autres chantiers, Flora. On voit sur votre site internet, il y a beaucoup de choses. Des caves, ça nous parle, ça, des caves, puisqu'on est dans un studio qui a, aménagé. C'est vrai que, en général, les caves, on peut pas en faire grand-chose. Caves transformées en studio de photographie, déménager une cuisine. Il y a pas mal de non seulement vos réalisations, mais aussi des astuces, des choses intéressantes sur votre site internet. Je dis le nom tout simplement, site éponyme, floraauvray.com.
0: C'est gentil, merci beaucoup. Oui, mais de toute façon, c'est ça qui est intéressant aussi, c'est que chaque projet est extrêmement différent. Chaque lieu est différent, chaque client est différent. Et donc, c'est un métier de passion et qui est vraiment enthousiasmant parce qu'on rencontre plein de gens et on fait plein de projets différents.
1: Votre parcours, Flora, tiens, on l'a pas évoqué. Comment ça se... Voilà, c'est une vocation, vous avez démarré par autre chose?
0: Ah non, je fais ce métier-là depuis pas mal d'années. j'ose pas dire, mais 1984. Donc d'accord. Voilà. Et j'ai travaillé dans des grosses agences, dans des agences d'architecture en France, en Australie. J'ai monté mon agence il y a à peu près 9 ans.
1: D'accord.
0: Voilà, à Paris dans le 8e. Et en fait, avant, j'étais salariée et le fait de monter ma propre structure, ça a été un vrai bonheur. Parce que là, vraiment, je fais mes chantiers comme j'en ai envie. Je fais aussi quelque chose de très important pour moi, c'est-à-dire cohésion d'équipe avec les entrepreneurs. On travaille vraiment main dans la main, on est soudés, tout le monde s'entraide, c'est très important pour moi. Je le fais au pôle action avec les architectes d'intérieur, c'est pareil avec les entrepreneurs. Ce qui fait que il y a pas de lutte interne, il y a pas de c'est toi qui as fait ci, pas non. Tout le monde est là et tout le monde bosse ensemble et tout le monde s'entraide. Oui, mais ça c'est vraiment quelque chose de très important et je pense pas si fréquent que ça. En tous les cas, moi j'y tiens. D'accord. Très important.
1: Mais du coup, ça veut dire que vous avez vos propres équipes.
0: Alors, ce sont pas
1: mes
0: propres. Vous avez
1: sourcé en fait les meilleurs partenaires.
0: Non, c'est que au fil du temps, tous ceux qui ont envie de travailler de cette manière-là, je les garde. Ceux qui veulent jouer solo, je les garde pas. Ouais. Et puis bon, c'est un rapport qualité-prix aussi. C'est-à-dire, que je veux du bon travail, je veux que ce soit parfait. Et surtout, ce que je veux, c'est que si l'entreprise fait une erreur, oh, pas de problème. C'est humain. J'en fais, tout le monde en fait. Il y a pas de problème.
1: On assume.
0: Mais on assume, on se met pas la tête dans le sable. Voilà, on a fait une erreur. Comment on la solutionne? Et on est honnête vis-à-vis du client. Là, il y a eu un couac. Bon, voilà, on essaye de le régler. Et du coup, on le règle toujours. À partir du moment où on a cet état d'esprit, que les entreprises ont cet état d'esprit, je vais vous dire, les chantiers, c'est un bonheur. C'est pas des soucis. C'est même quand il y en a, ben on sait qu'on trouvera la solution. Donc voilà.
1: Voilà, l'excellence sera de la responsabilité. Je pense que c'est valable à peu près dans tous les métiers. Hein. Quand on assume aussi ses erreurs, on les admet déjà. C'est pas mal. Voilà. En tout cas, Flora Auvray, c'était un plaisir de vous accueillir. Réalisation donc pour particuliers comme pour les entreprises. On le sait désormais. FloraAuvray.com. Merci à Sandrine Stubb de Sigma Partners. Donc là pour ceux qui cherchent d'autres types de compétences.
2: Merci.
1: Ça fera l'objet d'autres émissions. En tout cas, merci d'avoir participé à cette édition de Regard Croisé. On se retrouve très prochainement pour un nouveau numéro.
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1: Bonsoir à tous. C'est une première depuis l'affaire Benalla en 2018. Après une première tentative infructueuse mi-avril, une perquisition a été menée hier au palais de l'Élysée. Celle-ci intervient dans le cadre des investigations sur l'attribution des cérémonies d'entrée au Panthéon. Lui est en campagne active depuis des semaines. Ce vendredi, l'ex-premier ministre Gabriel Attal s'est déclaré candidat à la présidentielle lors d'un déplacement dans l'Aveyron. Le meilleur est devant nous, un pays qui est uni, rassemblé, apaisé, à ses plus belles pages à écrire, a asséné l'ancien chef du gouvernement, aujourd'hui âgé de 37 ans. Selon eux, le gouvernement, lui, ne fait rien pour que les assistants d'éducation puissent travailler dans des conditions acceptables et décentes. Les surveillants des collèges et lycées appelés à se mobiliser le 2 juin pour demander plus de moyens. L'intersyndicale regrette l'absence de création de postes aux rentrées 2025 et 2026 et craint une dégradation de conditions de travail déjà difficiles. Une rixe très violente impliquant des supporters de l'OGC Nice a, elle, éclaté à Paris la nuit dernière, à la veille de la finale de la Coupe de France opposant Lens à Nice, justement. Au total, 65 personnes ont donc été interpellées et placées en garde à vue. 6 d'entre elles ont été blessées, dont une grièvement, a indiqué la préfecture de police de Paris. Ce soir, un important dispositif de sécurité est en tout cas mis en place pour encadrer le match entre Lensois, qui brille cette saison, et Aiglon sous tension face à un risque de relégation. Coup d'envoi de la rencontre, c'est à 21h depuis la pelouse du Stade de France ce vendredi soir. Des propositions qui ne passent pas vraiment ici. Face à la flambée des prix des carburants, le gouvernement mise sur une prime carburant élargie et financée par les entreprises plutôt que par l'État. Une stratégie qui inquiète les employeurs alors que de nombreuses sociétés sont déjà fragilisées par la crise économique. Rien que sur le premier trimestre de cette année, près de 18 000 entreprises ont fait faillite. L'année dernière, elles étaient 70 000. Et puis courage si vous êtes sur les routes aujourd'hui. Malgré 700 km d'embouteillage en France vers 16h, le pic des bouchons devrait lui être atteint ce soir au niveau national. C'est en tout cas ce qu'indique Bison Futé, qui a décidé de placer l'ensemble de l'Hexagone en rouge dans le sens des départs à la veille du week-end de la Pentecôte. C'est la fin de cette édition.

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1: Bonsoir à tous. Il dénonce des actes de torture à leur encontre. Les premiers témoignages des militants français de la flottille pour Gaza affluent. Ils sont arrivés en Turquie après le tollé international suscité par la diffusion d'une vidéo par un ministre israélien d'extrême droite. On y voit les militants agenouillés, les mains liées après leur arrestation en mer. Hier, l'Élysée a été perquisitionné par des enquêteurs financiers dans le cadre d'une information judiciaire sur l'attribution de l'organisation des cérémonies d'entrée au Panthéon. En avril, les mêmes enquêteurs avaient tenté de perquisitionner l'Élysée, mais avaient été éconduits au nom de l'inviolabilité des locaux de la présidence. Ce concept fait référence à l'article 67 de la Constitution qui renvoie à l'immunité du président de la République, non responsable de ses actes accomplis en cette qualité. Pendant ce temps, la présidente de l'Assemblée nationale, Yaël Braun-Pivet, a elle saisi le déontologue de l'Assemblée concernant le député Charles Alloncle. L'élu d'extrême droite a en effet été photographié par Paris Match avec sa collaboratrice parlementaire présentée comme sa compagne. Pourtant, un député qui emploie un conjoint ou concubin risque 3 ans de prison et 45 000 euros d'amende. Il avait débarqué à Tenerife en Espagne avant d'être rapatrié aux Pays-Bas, lui. Un membre d'équipage du navire de croisière MV Ondus confirmé comme nouveau cas d'antivirus. Cette annonce de l'Organisation mondiale de la santé fait monter à 12 le nombre de cas de personnes testées positives à ce virus rare pour lequel il n'existe aucun traitement spécifique. Cela pourrait impacter certains départs en vacances notamment. Des syndicats appellent à la grève dans les aéroports parisiens le 18 juin prochain. Les salariés protestent contre ce qu'ils perçoivent comme un durcissement de l'examen des habilitations de sécurité décidées par la préfecture de police. Ces autorisations sont obligatoires pour travailler dans les zones réservées des aéroports. Et puis, au revoir Paris et les couloirs de l'Assemblée nationale, bonjour à l'Aveyron. Gabriel Attal a officialisé ce vendredi sa candidature à la présidentielle depuis la petite commune de Mur-de-Barrès. Passé par la très prestigieuse école alsacienne en plein cœur de la capitale, le député des Hauts-de-Seine pourrait ainsi devenir le plus jeune président de la République devant nul autre qu'Emmanuel Macron. C'est la fin de cette